0: Et je pense que c'est important de le rappeler, c'est un événement familial, donc les gens peuvent venir, les parents peuvent venir avec leurs enfants. Dans la salle des fêtes, il y a des jeux avec des marionnettes pour les enfants. Sur la place du Foirail, il y a aussi des jeux en bois, toujours pour les enfants. Il y a une conteuse, peut-être qui passera au micro tout à l'heure,
1: oui,
0: jamais,
1: oui.
0: Qui raconte des contes pour les enfants. Donc, c'est un de nos souhaits, c'est vraiment d'avoir ce public familial qui pourra profiter de compagnie de théâtre, parce qu'on a parlé des Lames sur scène avec la pièce de théâtre ce soir, mais il y a aussi les Arlequins qui vont donner le marchand de fables. Il y aura bien sûr des duels avec les Lames sur scène, mais aussi avec notre compagnie d'escrime artistique, les Lames lipiaquoises.
1: Ah, oui.
0: Il y aura bien sûr l'arrivée de D'Artagnan dans son carrosse d'apparat.
2: Ah, il ne vient pas à cheval, D'Artagnan.
0: D'Artagnan, alors pour la petite histoire, bon, notre D'Artagnan est allemand, je ne sais pas si vous le savez.
1: Non, pas encore.
0: Non, c'est peut-être un scoop.
1: Et
0: malheureusement, le cheval avec lequel il venait est décédé.
2: Oh, mince. Ouais.
0: Donc, depuis l'année dernière, il vient en carrosse et on espère. Mon souhait le plus cher, c'est que l'an prochain, on est vraiment, je dirais, la grosse cavalerie, et où on est vraiment beaucoup plus de chevaux dans l'animation de la journée.
1: On peut pas. D'Artagnan, son cheval, ça.
0: Exactement.
1: Un cheval jaune.
0: Alors, on a eu la chance d'avoir nos amis qui sont venus, nos amis qui font la route de D'Artagnan, oui, de Maastricht à Lupiac, qui sont arrivés ce matin avec leurs chevaux à Lupiac. Donc.
1: Ceux-là, ils vont se reposer un peu.
0: J'espère, oui. Parce que je crois qu'il y en avait un qui était particulièrement fatigué.
2: D'accord. Donc, l'arrivée de D'Artagnan, et ensuite, tout le long de la journée, il y a des reconstitutions. Plein de petites
0: choses. Voilà, des reconstitutions. Je reviens pour les enfants, il y a l'école des petits mousquetaires. Vous avez bien sûr tout ce qui est restauration. On veut mettre en avant les produits locaux. Mm-hmm. Donc, il ne faut pas oublier la restauration, donc avec les produits locaux. Encore ce soir, ce sont les poulets du. Je ne sais pas si je peux faire de la publicité, mais.
2: Bah, c'est les
0: poulets du département du Gers.
1: Il faut le dire, bien sûr.
0: Voilà.
1: Il y a aussi des artistes.
0: Bien sûr, oui, des artistes, puisqu'ils viennent exposer des
1: tableaux.
0: Les tableaux, alors au niveau des artistes, qu'est-ce que je pourrais vous citer? Vous avez des artistes Prince, bien sûr, Brodeurs d'Antelière, Manufacture du Béret, je pense que c'est une des seules ou des dernières manufactures de Béret qui va être représentée. Ah, Tourneurs sur bois, potières, reliures, forgerons, bien sûr, couteliers, les vieux métiers. Donc il y en a vraiment pour tous les goûts.
2: C'est super. Ouais. Franchement, vous avez pensé à tout et sur deux jours, c'est pas facile de regrouper tout ça, mais bravo.
0: Ah oui, il y a qui le dit tout. C'est vrai que c'est beaucoup de travail et beaucoup de fatigue, beaucoup de stress.
1: Oui,
0: c'est pour donner de la joie aux visiteurs.
1: Et qu'ils peuvent venir tranquillement, il y a des parkings partout.
2: Oui, c'est bien fait, c'est bien organisé.
0: Ah oui, vous avez remarqué comme c'est bien balisé.
2: Oui, c'est très bien.
0: C'est moi qui l'ai fait.
1: Bravo.
2: Ah ben alors, c'est vous que je dois.
0: Non, pas tout seul.
1: Bravo Jean-Pierre.
0: Pas tout seul quand même. Pas tout seul.
2: Moi j'ai dit à Pierre, mais qui c'est celui qui nous a mis des rubalises, on ne peut pas se garer. C'est vous.
1: Parce que tout est bloqué.
2: On a atterri là-bas devant le cimetière.
1: Tout est bloqué, on peut pas.
0: Oui.
2: Mais non, on le saura, on appellera avant.
0: Jean-Pierre,
2: on arrive alors. Je vous fais une petite place.
0: Vous avez raté le parking invité.
2: Ah, d'accord. Oui,
0: en face le musée.
2: Ah ben non.
1: On n'est pas loin.
2: On n'est pas loin.
0: Ben, ça va, vous avez trouvé.
2: Très bien. Ben voilà, une belle journée. Bravo à toute l'équipe. Et demain, c'est le grand rendez-vous.
0: On attend les gens nombreux pour une belle journée demain.
2: Est-ce que quand on habite à Lupiac, on vit D'Artagnan toute l'année?
0: Oh, malheureusement.
2: Ah oui. Vous avez quoi? Une rapière dans la maison?
0: Non, on a la statue de D'Artagnan.
2: Oui.
0: On est obligé d'être à fond D'Artagnan.
2: Dans la voiture aussi.
0: Les livres sur D'Artagnan.
2: Ah,
0: alors là, vous ne pouvez pas y passer à côté ici.
2: Oui, on vit D'Artagnan à fond.
0: Voilà.
1: Et on roule les airs comme D'Artagnan.
2: C'était plus Henri IV, non, qui roulait les airs.
0: Henri IV.
2: Oui, Henri IV les roulait, je crois, il paraît. Ouais.
0: Ben, merci beaucoup de
1: nous avoir permis de partager. Merci à vous.
2: Si vous passez par là, si vous rattrapez la dame qui doit nous raconter les contes,
0: allez,
2: on ne sait jamais.
0: On va aller voir ça.
2: Merci beaucoup.
0: Merci
2: Jean-Pierre. Merci.
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2: Festival qui démarre cet après-midi, mais surtout demain, ça sera le gros rendez-vous. Et là, Pierre, avec notre invité, on va parler de La Fontaine.
3: Alors, nous sommes avec Madame Claude Birk, bonjour.
4: Bonjour.
3: Bonsoir. Oui. Parce que déjà, c'est après-midi, donc, paraît-il. Vous venez de Beauvais.
4: En Picardie.
3: En Picardie. Parce que vous êtes passionné de D'Artagnan.
4: De D'Artagnan, de beaucoup d'autres choses aussi, mais donc...
3: Non, voilà, de D'Artagnan. À Lupiac.
4: À Lupiac, c'est vrai que je vis en vacances par ici depuis des années.
3: Oui.
4: Et donc, Lupiac, on ne pouvait pas le rater, quoi. C'est vrai que c'est un village tellement magnifique, et son festival aussi. Voilà, je l'ai visité en tant que touriste au départ.
3: Et maintenant, vous êtes payé pour...
4: Voilà, tout à fait.
3: Et alors, vous allez raconter... des fables de La Fontaine, mais pas la fable en elle-même, mais plutôt, est-ce que c'est un peu ce qu'il y a autour ? Est-ce qu'il y a le côté anecdote de l'histoire ? Est-ce qu'il a fait cette fable parce qu'il pensait que le loup c'était plutôt un tel ou un tel, et la souris un tel ou un tel ? Non ? Vous allez jusque-là ?
4: Alors, pas tout à fait, parce que j'ai fait un travail de recherche et oui. Je suis allée chercher les histoires qui ont inspiré les fables de Jean de La Fontaine.
3: Oui.
4: Alors, effectivement, lui, après, au niveau politique, il en a fait ce qu'il avait envie de dire. Il les a aussi écrits en vers. Et oui. Là, c'est magnifique.
3: Oui.
4: Mais moi, donc, je suis allée plutôt rechercher donc, les fables et les contes originales. Donc, Jean de La Fontaine, il a puisé chez Ésope,
3: oui.
4: Chez Phèdre. Il y a aussi le roman de Renard.
3: Mmh.
4: Et puis, dans un livre indien qui s'appelle Panchatantra,
3: oui.
4: Il y a beaucoup de fables qui viennent aussi de ce livre indien qui est très ancien.
3: Bon, finalement, c'est un copieur, quoi.
4: Pas vraiment, parce qu'il a dit à sa façon, avec beaucoup de talent, parce qu'il l'a dit en vers. Et puis en même temps, il a été pêché ce qui l'intéressait par rapport à ce qu'il avait envie de dire à cette époque-là.
3: Et qu'il fallait quand même oser le faire.
4: Il disait tout haut ce que l'on disait tout bas.
3: Ça, finalement, ça n'a pas changé.
4: Non.
3: Alors justement, le renard... Ça a été mis en verlan, ça a été mis en argot, ça a été mis en... dans d'autres langues, en japonais. Et finalement, qui est-ce le renard ? Non ?
4: C'est le plus rusé.
3: Ah !
4: Voilà.
3: C'est peut-être un loustique.
4: Voilà, celui... On ne s'attend pas à ce qu'il va faire, mais lui, il sait déjà où il veut aller.
3: Et le corbeau, c'est celui qui se fait prendre ?
4: Mais dans le roman de Renard, pas complètement, justement.
3: Ouais.
4: Dans la fable, oui, mais dans le roman de Renard, dont je me suis inspirée, là, on est étonné parce que le corbeau, c'est un peu différent. C'est ça qui est intéressant dans ce travail de recherche. Ce que Jean de La Fontaine a fait passer dans ses fables, c'est pas forcément ce qui était passé dans les écrits anciens. Et quelquefois, les morales étaient complètement différentes.
3: Alors, j'ai cru comprendre, mais je suis pas sûr de moi, mais le renard, ça, en espagnol, ça se dit Zorro.
5: Oui,
2: Zorro, c'est un renard, c'est ça.
3: Et Zorro, c'est quelqu'un de connu.
4: Oui, tout à fait.
3: Donc La Fontaine aussi a peut-être pas... Mais il ne faut pas penser à Zorro. Hein. Mais alors, bon, il y a plein de... Combien il a écrit de fables ?
4: Beaucoup.
3: Vous n'avez pas étudié pas... beaucoup non. Votre truc là.
4: Ah, moi j'ai travaillé le côté histoire-conte, j'ai moins travaillé le côté historique.
2: Ouais. Ouais.
4: Voilà, le côté historique, je ne l'ai pas abordé. J'ai plutôt été dans le côté imaginaire.
3: Hmm. Et alors
4: comme je suis musicienne, j'ai aussi agrémenté de musique.
3: D'accord, voilà. Et alors justement, votre spectacle commence par Il était une fois ?
4: Oui, bien sûr. Et donc, je vais compter par tranche de 30 minutes.
3: Oui.
4: Voilà, j'ai différents horaires sur la journée. Et donc, je compte par tranche de 30 minutes. Ce qui fait que j'ai beaucoup de contes à raconter. Donc, à chaque fois, ça ne sera pas forcément la même chose. Mmh. Voilà, il y aura un tirage au sort. Et ben voilà, ce sera un petit peu la loterie.
3: Mais le conte, ce n'est pas la fable.
4: Non.
3: Du tout.
4: Non.
3: C'est vraiment vous qui avez... créé les contes.
4: Voilà, je suis partie d'une trame qui existe, oui. Puisque je suis allée les chercher quand même dans les auteurs dont je vous ai parlé.
3: Oui.
4: Et après, voilà, j'en ai fait ma propre version.
2: Mm-hmm. Très bien. Vous pouvez nous donner les horaires ?
4: Alors, les horaires, c'est 10h30,
2: oui.
4: 11h30. 13h30, 15h et 16h.
2: Très bien.
4: Et c'est pour toutes les oreilles. C'est pour les petites oreilles, mais aussi les grandes oreilles.
2: Très bien. C'est là, ici
4: C'est de l'autre côté, c'est en face de la compagnie Gascogne, du campement. C'est de l'autre côté. C'est pas sur la place du village.
3: Après la salle des fêtes.
2: Je sais pas.
3: Si.
2: Madame le maire qui est avec nous. Mettez le casque, madame le maire. Voilà. Bonsoir, bienvenue. Hop, là, allez-y.
4: Ah voilà, c'est au foirail.
2: Non, voilà. Il faut juste le tourner. Voilà, encore. Tac.
4: Moi, ouais, c'est tout.
2: Bien, là, elle nous entend.
4: C'est le foirail.
2: Prenez le micro, madame le maire. Bonsoir.
5: Bonsoir.
2: C'est où cet endroit alors ?
5: Là, c'est au foirail.
2: Alors, le foirail, pour ceux qui ne connaissent pas.
5: Oui, parce que en fait, le festival, on ferme à peu près tout le village.
2: Oui.
5: Donc, bien sûr.
3: Ça, on l'avait vu.
5: Il y a la place d'Artagnan, le foirail, et puis après, il y a aussi les jardins du château qu'un propriétaire privé nous prête, et on fait tout le pôle restauration en fait dans ce parc.
2: D'accord.
5: Du château.
2: Très bien. Donc voilà, demain vous avez plein de rendez-vous et vous allez émerveiller tous les gens qui vont vous écouter.
4: Ben, j'espère, et puis merci de votre invitation.
3: Mais
2: merci. Et alors on va lancer des recherches pour savoir quelle est l'autre radio qui vous a interviewé parce qu'on n'arrive pas à le trouver.
3: L'anglais, c'est qu'on parle pas
2: l'anglais. Non, mais apparemment il parlait français.
4: Oui, oui, tout à fait.
3: Ah, bon, alors,
5: ah oui, mais moi je sais.
2: Ah, madame le maire a toutes les infos.
5: En fait, ils sont là, ils arrivent de Maastricht et de la province, donc autour de Maastricht, ouais. Et ils sont là pour faire un reportage qui va passer à la télévision hollandaise.
2: Très bien.
5: Et ils sont là pour filmer tout le week-end.
2: Oui, alors je les ai croisés, mais madame, elle n'arrive pas à trouver qui l'a appelé dans la semaine pour faire une interview à la radio.
4: Voilà, et donc ça passe ce dimanche matin. Mais
5: ça c'est autre chose alors.
2: Je croyais que madame le maire avait toutes les réponses, moi.
5: Non.
2: Ah, mais voilà. Bon, on va enquêter, on sait jamais. On a des amis dans la radio, on va poser des questions.
3: On peut parler à Maigret ou à...
2: Je sais pas, c'est bien. Bon courage.
4: Merci, merci à vous.
2: Merci, merci. Merci, au revoir.
5: Bonne soirée, à demain.
2: Et on va continuer avec vous. Donc, on parlait tout à l'heure de Lupiac et de tout ce que vous avez réussi à faire avec vos équipes pour en arriver là aujourd'hui. C'est quel numéro cette année ?
3: 14e.
5: C'est le 14e festival. Et en fait, ça fait 15 fois qu'on se réunit, puisqu'il y a eu l'année du Covid, où on n'a pas fait véritablement le festival, mais on a fait quand même un petit marché de producteurs pour soutenir les producteurs locaux.
2: D'accord. Donc, fier de ce festival, toujours ?
5: Mais oui, parce que c'est, comment dire, ça a été l'événementiel qui nous a fait connaître.
2: Mmh.
5: Parce que, en fait, quand on a commencé, donc, en 2012, le premier festival, Lupiac, c'était pas comme maintenant. C'était une place sans intérêt, du goudron, des voitures dans tous les sens. Personne ne savait que c'était à Lupiac que D'Artagnan était véritablement né. Tout le monde pensait Condom parce qu'il y avait des statues, Hoche parce qu'il y avait la statue, et pas Lupiac.
2: D'accord.
5: Et donc, du coup, nous, on s'est imposé à partir de la création de ce festival. On a eu ce fabuleux mécénat du domaine de Tariquet qu'on a eu en 2013. On a réussi après à mettre la statue en 2015.
2: Ouais.
5: Et la place actuelle que vous voyez, en fait, on l'a inaugurée que le 25 juin, le jour de l'anniversaire de mort de D'Artagnan, 25 juin 2017.
3: Ah oui.
5: Et la place n'a pas, elle a même pas 10 ans.
3: Mais la statue, elle vient d'où ?
5: Alors, la statue, c'est une œuvre de Daphné du Barry, domaine de Tariquet nous a offert. Elle a été faite en Italie, en Toscane.
3: Ah,
5: et on est très fiers parce que c'est un bronze monumental. Et je crois qu'il y a peu de petits villages de 320 habitants qui ont un bronze monumental.
2: Comme ça, et il nous disait tout à l'heure, c'est le seul où on voit D'Artagnan sur son cheval.
5: Oui.
2: Ça n'existe pas ailleurs.
5: Oui.
2: Il faut venir le voir ici.
5: Oui. Autrement, il a été représenté souvent à pied, mais pas à cheval.
3: À cheval, il a été représenté ici avec un vrai cheval. Il est arrivé ici l'année dernière ou cette année, il sera en carrosse parce que le monsieur nous a dit que son cheval était mort.
5: Ah oui, alors ça c'est Thomas Samek, ouais, qui est un médecin urgentiste allemand qui vient depuis le premier festival nous incarner d'Artagnan. Et c'est vrai qu'il est là tous les ans, présent, et c'est vrai que bon, il a une belle tête et ça fait vraiment ça fait de l'avoir. Et puis bon, maintenant il fait partie de enfin il connaît tout le monde dans le village, c'est comme s'il était lupiaquois.
3: Il a les cheveux longs.
5: Oui.
2: Ah non, mais on le verra peut-être.
5: Vous l'avez pas croisé encore.
2: On l'a pas croisé.
3: Des cheveux blancs.
5: Oui. Oui, il a vieilli un petit peu. Ouais.
3: Alors on l'a déjà croisé.
2: On est arrivé de bonne heure. On a mangé à l'auberge qui est là et on l'a pas croisé.
3: Ah. Mais je l'ai vu là.
2: Ah, vous l'avez vu passer.
5: Oui. Il était là ce matin parce que ce matin, en plus, on a, je sais pas si c'est dommage que on a accueilli des cavaliers, quatre cavaliers qui avaient fait la route d'un la route européenne d'Artagnan. Mm-hmm. Ils sont partis de Maastricht pour arriver à Lupiac.
2: D'accord.
3: Et il y a 4 ans, ils sont partis.
5: Ouais. Non, ils sont partis en 2024. Ils ont partagé leur périple en 3 fois 650 km à peu près. Ils ont fait 1859 km à cheval et ils sont arrivés ce matin à Lupiac.
2: Wow.
5: Et ils ont traversé donc tout le Gers. Ils m'ont dit que d'ailleurs qu'ils avaient trouvé que les paysages gersois étaient magnifiques. Voilà, et on leur a remis ce matin sur la place la D'Artagnan pour leur périple.
3: Très bien. Alors ça a l'avantage, ils n'ont pas usé de chaussures.
2: Ah non, mais les chevaux par contre.
3: Les chevaux peut-être et puis les fonds de culotte aussi.
2: Demain, Madame le maire, ça va être quoi votre rôle? Vous êtes déguisée ou non?
5: Alors ici, attention, si vous dites déguisée, ça ne va pas le faire.
2: Je retire.
5: On se costume.
2: Vous avez bien raison.
5: Mais moi, je suis toujours à la sécurité. C'est un peu mon rôle. Je serai costumée en robe 17e. Mais bon, je cours un peu partout pour voir si tout va bien, en fait. Mmh. Et je m'occupe un peu de la sécurité, des entrées, quand il y a des petits problèmes et tout ça. Bien, c'est un peu le rôle du maire.
2: Oui, vous êtes impliqué dans cette association, à fond avec eux. Et
5: ah oui, j'ai coupé les melons tout à l'heure. Ah, je faisais les entrées. Enfin, moi, je suis polyvalente. Il n'y a pas de souci.
2: Très bien. Et alors, qu'est-ce qu'on pourrait souhaiter à Lupiac pour les années à venir? Quelles idées vous auriez de plus pour encore améliorer, faire parler de Lupiac?
5: On a plein de projets, hein. On en a d'autres, on essaye toujours d'améliorer notre village. En fait, tous les bénévoles qui ont bien pris conscience qu'en partant, en partageant, en faisant plein de bénévolat, le village a changé. Oui. Notre cadre de vie a changé.
3: Oui.
5: Grâce à tout ça, on a la taverne de D'Artagnan, on a la guinguette du lac de Lupiac, on a une plage aménagée. Voilà, quand on vit à Lupiac, on en profite finalement de tous les jours.
2: Ça a changé les esprits aussi.
5: Voilà, oui, et ça c'est vrai que dans un village de 320 habitants, si on partageait pas, avec les touristes et si on faisait pas parler de nous, on pourrait pas aller chercher, je le dis souvent, son pain le matin au village et aller boire son café. Et ça c'est une réussite et voilà, c'est surtout ce qu'on veut préserver et continuer à améliorer notre cadre de vie.
2: Ça c'est bien.
3: Et la boulangerie c'est toute l'année.
5: Oui, Thibault Lagoutte fait l'effort de nous ouvrir.
3: Notre ami
2: qui vient chez nous à Castéra vers 2 ans de temps en temps.
5: Ah oui, Thibault Lagoutte.
3: Il est à l'hippodrome pendant un moment.
5: Ah oui, il fait l'effort d'ouvrir la taverne tous les matins.
2: C'est beau.
5: À 8h, nous faire du pain, le café, le déjeuner du midi. Et après, il ferme le soir après la fermeture du musée d'Artagnan.
2: Bon, très bien.
5: Voilà.
2: Alors maintenant, on va finir avec vous. Quand j'étais venu pour la présentation de l'affiche, on commençait à parler de ce qu'on avait trouvé donc à Maastricht, peut-être. Ça en est où cette histoire, Madame le maire? Alors, ce que vous disiez, j'espère.
5: Ouais, mais la vérité. La vérité, ils ont trouvé. Odile Bordas a toujours dit que D'Artagnan devrait être dans cette chapelle. Certes, ils ont trouvé un squelette, une dépouille, mais pour l'instant, le dernier communiqué de la mairie de Maastricht, ils restent très prudents. Ils ont raison. Donc là, il y a des tests ADN, des tests collagène, des tests. Pour moi, d'après ce que je sais, avant 6 mois, on n'aura pas un autre communiqué de presse. Voilà. Donc, on attend. Ouais. Il faut être prudent.
2: Mais si jamais, c'est lui. Ça veut dire que pour Lupiac, ça va être une renommée encore plus mondiale.
5: Oui, parce que bon, ça fait toujours parler, mais bon, après on verra, hein, on verra. Ça sera des discussions entre Maastricht, entre Paris et Lupiac, voilà, on va dire.
2: Ça peut être compliqué, c'est ça l'histoire. C'est-à-dire que si c'était lui, ça pourrait être de l'ordre de l'État de décider de savoir si on peut rapatrier.
5: Peut-être, ouais, sûrement. Ah ouais. Ouais, bon, nous verrons bien. On va pas. Hein.
2: Non, mais c'est pour savoir. Ça voilà. Se fait pas aussi facilement que ça.
6: Ah non, c'est compliqué.
7: Jamais de la vie.
2: Ben oui, mais c'est quand même un gars d'ici.
7: Pour ramener Napoléon de Sainte-Hélène, ça a pris quand même...
5: Bon. Hein. Ben, les Lupiacois, bien sûr, souhaiteraient. Ouais. Nous, on a même calculé qu'on avait peut-être un endroit un peu symbolique, prêt à recevoir sa dépouille. C'est en fait la petite chapelle du 15e qui se trouve à l'entrée du musée. Cette chapelle du 15e, elle est classée monument historique, inscrite monument historique. Et en fait, elle était donc

0: Ils étaient pas plusieurs.
1: On va rester très prudent. Hein.
2: Oui, on va voir.
0: Et donc, vous en mettez un petit peu là-bas, un petit peu ici.
2: Donc, c'est très bien. Merci, Madame le maire. Vous aussi, habitante de Lupiac, on vit d'Artagnan toute l'année ?
1: Ben oui. Ouais.
2: Dans la mairie, il y a un tableau, il y a... les gens peuvent voir des choses comme ça.
1: Oui, oui, bien ouais. sûr. Ouais. Mais enfin, là, le bureau du maire, il est juste là. Ouais. On a une baie vitrée et en fait, c'est quand même chouette de voir en permanence toute l'année des gens venir se photographier et faire des selfies au pied de la statue.
2: Parce que Madame le maire, le matin, va avoir le petit café.
1: Et voilà.
2: Et après, elle passe devant la statue d'Artagnan.
1: Ça, c'est clair.
2: C'est beau, ça. Bon.
0: Il y a des boulots plus compliqués.
2: Merci. Merci beaucoup.
1: Bonne soirée.
2: Bonne soirée, bon festival.
0: Et puis... malheureusement, demain on peut pas, oui. Mais l'année prochaine on essaie de revenir.
1: Bah avec plaisir.
2: Avec plaisir. Merci beaucoup. Au revoir.
1: Bonne soirée.
0: Bien. Au revoir.
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2: Alors, on en a eu des mousquetaires, ça c'est bien, ça c'est fait. On a eu Madame le maire, c'est fait. Les représentants de l'association, et là, on a une des bénévoles de l'association qui est artiste en plus. Bonsoir, madame.
3: Bonsoir.
2: Votre prénom ?
3: Marie-Pascal.
2: Marie-Pascal, comment ?
3: Lerda.
2: Lerda.
4: Ah, je connais une Madame Lerda du côté de Florence.
3: Ah, c'est peut-être moi ?
4: Non.
2: Elle habite peut-être à Florence.
3: J'habite à côté de Florence.
2: Ah, vous voyez ?
4: Vous avez un fils qui s'appelle Julien ?
3: Pas du tout.
4: Alors, c'est pas...
3: Ce sont des cousins.
4: Ah, bah voilà, vous voyez comme quoi... Hein.
2: Le monde est petit.
4: Et alors, vous avez une amie qui s'appelle Josette ?
3: Et oui, et elle nous a quittés cette année. Mmh. Donc...

0: à mes cours assidûment. Mmh. Et c'était devenu une amie, hein, parce que moi j'aime bien, j'adore partager ma passion avec les uns et les autres. Et un jour, elle bouffait de rire. Et je dis, oh, si tu savais, on est en train de faire quelque chose d'extraordinaire à Lupiac. On veut relancer la fête de D'Artagnan. Est-ce que tu voudrais pas accrocher tes tableaux dans mon bar-restaurant? Bon, je dis, ok, pourquoi pas? Pourquoi pas? Et aujourd'hui, je suis encore là.
1: Ben,
0: donc, depuis l'année dernière, je fêtais mes 40 ans de carrière. Donc, j'ai demandé à l'association si le lieu... parce que ce sont de très, très belles histoires. Toujours des rencontres incroyables. Donc, j'ai demandé si je pouvais pas faire une résidence d'artiste. Donc, je l'ai faite l'année dernière et cette année. Mmh. Voilà. Et ce lieu, c'est extraordinaire parce que quand Josette a vendu son bar-restaurant, donc je suis revenue sur la place petit à petit et puis j'ai demandé s'il n'y avait pas un local de libre. Et le jour où je suis venue pour m'installer pour le festival, le propriétaire était là et je l'ai reconnu. Nous nous sommes reconnus parce que j'ai eu une autre vie. J'étais dessinateur génie civil et bâtiment, mais à l'ancienne, hein, la table
2: avec
0: à dessin, ah non, moi j'ai pas eu le thé, hein, mais j'avais la règle coulissante,
2: les rapporteurs,
0: voilà, tout ça.
2: Tout ce qu'on n'a jamais compris.
0: Et aucun ordinateur, aucun ordinateur.
2: Et c'était droit.
0: Et c'était droit.
2: Vous faisiez des bâtiments. Madame a fait la tour de Pise, monsieur.
1: Gers, il n'y a jamais eu une route droite.
2: Non, madame.
0: Ah, ben on laisse tout le temps les doigts sur la règle aussi.
2: Madame a fait la tour de Pise, quand même, c'est droit.
0: Et oui, c'est un joli jeu de mots. Voilà, et donc, c'est extraordinaire parce que quand j'avais 20 ans, j'ai fait tous les plans de la restructuration du Tariket.
2: Ah, c'est extraordinaire. Ben voilà, bravo.
0: Et donc, je suis chez lui.
2: Et oui,
0: c'est extraordinaire.
2: C'est chez lui.
0: Et voilà.
1: Et c'est super là où il y a la distillation.
0: Oui.
1: Il y a un bâtiment avec les tonneaux en bas.
0: Oui, mais ça a beaucoup changé.
1: Ah.
0: Moi, j'ai fait les premiers plans
1: non, mais
0: de
1: la
0: première.
1: La vieille maison, là, c'est une vieille maison.
0: Ah, le château.
1: C'est en dehors du château.
2: C'est
0: dans les ça, je ne l'ai pas connu. Ah,
2: c'est là où ils ont la distillation,
1: voilà,
2: à l'ancienne.
0: Oui, mais tout ça, ça a été refait après.
2: Ça a été refait après, d'accord.
0: Oui. Okay.
2: Donc ça, c'était votre premier métier.
0: Oui.
2: Et de là, vous avez basculé sur la peinture.
0: Ah non, j'ai toujours peint.
2: Ah, bon.
1: Eh ben oui.
2: Et alors, vous avez toujours peint, mais sans apprendre? Vous avez pris des cours, vous avez pris... C'est là
0: non, les seuls cours que j'ai pris, c'est dessin génie civil et bâtiment.
2: D'accord, c'est tout.
0: Ouais. C'est tout.
2: Oui, mais là...
1: Ça se voit, là, les Pyrénées.
2: C'est quand même très beau.
0: Et en plus, j'utilise le pigment, vous voyez, gris-bleu, qu'on retrouve beaucoup sur mes aquarelles.
1: Oui.
0: Et sur les D'Artagnan que vous verrez tout à l'heure, peut-être. C'est la fameuse plante Isatis tinctoria, celle qui teinte, le fameux bleu de Lectour, c'est-à-dire le pastel de Cocagne.
1: Eh oui.
2: La boucle est bouclée.
0: La boucle est bouclée.
2: Bravo.
1: Il y en a qui ont fait fortune.
2: Avec ça. Donc aujourd'hui, vous êtes artiste peintre, on retrouve vos tableaux où? Est-ce que vous exposez et est-ce que vous allez venir exposer un jour chez nous au casino de Castéra-Verduzan?
0: Je crois que j'ai déjà exposé à Castéra-Verduzan.
2: Je ne sais pas, je ne me rappelle pas.
0: Il y a longtemps, ouais. Très longtemps.
1: Il faut revenir.
2: Il faut revenir, alors. C'est très beau ce que vous avez fait, là, c'est magnifique.
1: Ouais. Ouais.
0: Alors moi, je dis que mon atelier, c'est un point panoptique sur mon bassin de vie. Donc, vous pouvez retrouver du rugby. Jean Abeillou est venu me filmer deux fois. Il y a de la vigne, bien sûr, ça va de soi. Beaucoup d'architecture, ça va de soi aussi. Mmh. Hein, pour moi, le trait, il est à la verticale, il est à la horizontale.
1: Oui,
0: et après, voilà. Qu'est-ce que... Et puis, comme je suis une passionnée, j'adore parler avec les uns les autres, leur expliquer. Donc, je donne des cours à l'atelier des Berges du Gers à Auch.
2: D'accord.
0: Et également, donc, cours d'aquarelle, de pastel, d'acrylique, huile. Mm-hmm. Et également, des stages avec modèles vivants.
2: Bien.
0: Voilà, non textile.
2: Voilà. D'accord.
0: Parce que c'est la base, le dessin, c'est la base d'un artiste, il me semble.
1: Ouais,
0: il me semble. Même si on part dans l'abstraction.
1: Ouais. D'accord. Et là, vous avez un costume. C'est vous qui l'avez
0: Alors,
1: créé.
0: Ce costume, c'est le costume que j'utilise quand il y a les lames lupiaquoises qui sont autour de moi, parce que je fais partie des lames lupiaquoises.
2: Mmh.
0: Comment je pourrais dire, à titre artistique.
2: D'accord.
0: Et demain, j'aurai mon costume que j'ai commencé donc à faire, parce que le vieux, il était, voilà, il était trop ancien. Donc, au mois de mars, j'ai commencé un nouveau costume, et je me suis inspirée des tableaux que peignait au XVIIe siècle une artiste féminine italienne,
1: Artemisia.
0: Voilà.
1: Eh oui.
0: Voilà.
1: Et la donc, fille grâce à... de...
0: Voilà. Et donc, grâce à elle, je n'aurai plus les ficelles là qu'on utilise pour, en se tortillant dans tous les sens pour.
1: Il faut être deux.
2: Il faut être deux.
0: Ouais. Il faut être deux.
1: Il faut être deux.
2: C'était très compliqué à l'époque.
0: Mais en fait, en Italie, il y avait des boutonnières, il y avait des systèmes à crochets en Angleterre, et on le voit sur les tableaux.
2: D'accord.
0: Et les tableaux peints par des femmes.
2: Mmh.
0: Parce qu'elles rentraient dans leur intimité. Donc elles avaient leurs petites astuces.
2: Bravo. Et alors sur ce tableau que nous avons ici sur la table, que j'ai mis en photo, vous disiez à Madame le maire, j'ai enlevé toutes les maisons parce que je voulais voir les Pyrénées.
0: C'est ça.
2: Et alors racontez-nous, qu'est-ce que maintenant, elle est où cette image que l'on voit là, en vrai, c'est de quel côté de Lupiac?
0: Alors c'est plein ouest.
2: Ouais.
0: Hein, on passe devant le musée de Lupiac et allez, c'est à une cinquantaine de pas.
2: D'accord. Voilà. Et on a cette vue.
0: Oui,
2: quand
0: mais
2: on voit les Pyrénées.
0: Avec les maisons.
2: Mais grâce à vous...
0: Il y a un palmier aussi.
2: Ah oui, vous l'avez enlevé aussi.
0: Je l'ai enlevé aussi.
2: Grâce à vous et non pas à l'intelligence artificielle.
1: Ah oui. Ça change tout.
2: Elle a fait toute seule.
0: Oui, oui. Parce que pour moi, tout à l'heure je vous parlais de point panoptique, la chaîne des Pyrénées, pour moi c'est notre mirador. On se lève le matin, clac, on regarde les Pyrénées. S'il y a des nuages...
1: Moi je me lève, je ne vois pas les Pyrénées.
0: Ah mince.
1: Oui, parce qu'à Saint-Puy, hier, on les voit, mais quand je vais à Castéra, parce que là il y a un hop, il y a une montée. Alors,
0: c'est vrai.
1: Et oh.
2: Oui, mais je veux dire, Pierre, comme moi, quand je vois les Pyrénées à Castéra, je peux dire, oh, il va pleuvoir.
1: Alors ça, c'est.
0: Ça dépend des saisons.
1: ça, c'est des histoires.
0: Parce qu'au mois de mars, quand on voyait les Pyrénées, il a fait beau pendant un bon bout de temps.
2: Hein. Ah oui, alors le dicton ne marche plus alors.
1: Ben, je suis c'est pas qu'il ne marche plus, il n'a jamais marché.
2: Si, il a marché.
1: Tout rien du tout. Moi, tout j'ai calculé, j'ai écouté, j'ai écrit, je me suis dit, moi, toi, t'as dit ça. Jamais.
2: Mais vous n'avez pas bien regardé vos notes.
1: Oui,
2: mais si. Quand on voit les Pyrénées, le lendemain, il pleut.
1: Ouais.
2: Deux jours après, c'est.
1: Deux jours après, oui.
2: Alors, évidemment, ceux qui habitent près des Pyrénées, ça ne marche pas. Hein. Ils y sont tout le temps.
1: Et en Espagne,
2: en Espagne
1: la
2: non plus.
1: Chose.
2: Mais quand on les voit de loin, quand vous prenez du recul, au-dessus de la Genêt, déjà, quand on voit les Pyrénées, deux jours après, il pleut.
1: Ah oui. Ouais. Dans la Genêt ou sur les Pyrénées?
2: Et partout. Mais c'est vrai.
1: Et alors. Là, ça c'est bien, mais vous ne faites pas ça à chaque fois sur vos tableaux.
0: Non.
1: Vous
0: non,
1: enlevez non. des trucs, vous en rajoutez.
2: Comme ça l'arrange.
0: Ah, les gouttières, par exemple, je ne les fais pas.
1: Ah non ?
0: Non, je ne fais pas les gouttières. Moi, je ne fais pas les gouttières.
2: C'est
0: je laisse les tuiles apparentes.
1: Voilà.
2: C'est bien.
0: Voilà. Oui. Ce dont je n'ai pas parlé, c'est que j'utilise le fameux pigment Giatis Tinctoria.
1: Oui.
2: Oui, vous l'avez dit, oui.
0: Je l'ai déjà dit.
1: Oui.
2: Du bleu de lecture.
0: Mais je pensais que c'était en off que je l'avais dit.
2: Ah non, jamais.
0: Voilà.
2: Ah, non. On était en direct.
0: Oh, donc je suis très fatiguée.
2: Non.
1: On ne peut pas dire ça, mais enfin, bon. Vous avez pas
0: je commence à radoter.
1: Hein.
2: Est-ce que vous faites des tableaux sur commande ou pas du tout?
0: Oui. Je fais des commandes, oui.
2: Ouais.
0: Oui.
2: Parce qu'on peut vous.
0: J'ai même fait une table d'orientation.
1: Ah, ça c'est chouette.
2: Ouais. Ça c'est chouette, ça.
0: Oui. Dans un tout petit village qui s'appelle Taillebosque, les tailleurs de bois.
2: Oui, oui.
0: Alors, à côté de Florence.
2: À côté de Florence, oui.
1: À côté de Florence.
2: Ouais, ouais. Ah, Taillebosque, oui, exact. Ouais.
0: Donc à la mairie, elle est. Et puis le challenge, c'était de la faire grandeur nature. Mm-hmm. Donc le diamètre, c'est 130.
1: Ah oui.
2: Ouais. Voilà. Donc là, vous avez peint directement sur
0: la table.
2: À l'aquarelle.
0: À l'aquarelle.
2: Et après, c'est verni.
0: Non. Ça a été envoyé à l'usine et ils l'ont reproduit sur du pouzzolane, céramique sur pouzzolane.
1: Ouais, wow. C'est ça.
0: Ouais. Ah oui, pour que ça et un beau résultat et ça n'a pas bougé. Ça n'a pas bougé. Je ne veux pas dire que ça fait 20 ans, mais, quoi que.
2: Mais quand on passera à Taillebosque, on passera à vous, mais non, parce que.
1: Oui.
2: Voilà, c'est chouette. Mm. Voilà. Mais c'est une belle idée. Parce qu'il y en a d'autres tables d'orientation, ils auraient pu faire appel à vous aussi, parce qu'il y en a qui sont moches. Il y en a des fois, on se dit, oula, c'est pas.
0: Elles ne sont pas pareilles. Elles sont pas pareilles.
1: Oui, c'est ce qu'il faut dire.
2: Oui, ce n'était pas un artiste qui l'a fait.
1: Non,
2: c'est quelqu'un qui. Voilà,
1: en passant.
2: Qui a mis juste les flèches. Dit là c'est là.
1: Au kiosque de Condon, mm-hmm. C'est bien fait. Il y a par terre du cuivre avec taureau 902 km.
2: Ah oui, très bien. Mais celle, alors je trouve que celle qui est remarquable, c'est celle de Valence-sur-Béise. Je ne sais pas si vous l'avez vue. Juste à côté de la salle des fêtes, elle est immense aussi. Et elle redessine les Pyrénées, comme vous l'avez fait là, avec le pic du Midi, les trois pics du je ne sais pas quoi. Ça, c'est, elle est chouette. Ouais.
1: Où ça?
2: À Valence-sur-Béise. À côté de la salle des fêtes, elle est, quand vous êtes au bord de la falaise, elle est là.
1: Ah oui, d'accord. Ouais.
0: Alors.
2: Oui.
0: L'aquarelle, sur l'aquarelle qui est exposée au bureau de la mairie, il y a mentionné tous les pics.
2: D'accord.
0: Mais par contre, pour la retranscription sur le pouzzolane, c'était beaucoup trop fin, ils n'ont pas pu le réaliser de la même façon.
2: Eh bien, ouais. Non, mais très bien. Un site, un endroit où on peut voir vos œuvres.
0: www.lerda-du6peintre.com.
2: Et bien voilà, comme ça les gens pourront regarder et venir vous voir. Ou à Lupiac, à Florence, vous vendez pas, vous vendez qu'ici.
0: Ah non, je vends partout.
2: Vous vendez partout, ouais. Faites quelques expos, des choses comme ça aussi, vous
0: voilà,
2: repartez ouais, très vite.
0: Également, oui.
2: Parfait, bah écoutez,
0: c'est
2: votre
0: métier.
2: C'est votre métier, à plein de temps maintenant.
0: Ah oui, depuis 35 ans, 40 ans.
2: Waouh, wow. C'est chouette. Hein, ouais. Et parmi tous les tableaux que vous avez fait, lequel vous êtes la plus fière? Un tableau qui vous revient, vous dites, là j'ai fait un truc quand même.
0: Bien, dernièrement, quand ça brûlait dans les Landes, oui. Je me suis retournée et j'ai fait, il y a 5-6 ans, un tableau qui fait 190 par 130 de la forêt des Landes.
1: Oui, oui.
0: Et ma petite fierté, c'est qu'un jour je l'ai exposé et il y a quelqu'un qui s'est rapproché de moi et il m'a dit, je connais cet endroit, il ressemble plus à ça et c'est à Bias, dans les Landes.
2: Dans les Landes à Bias, voilà. D'accord.
0: Et ça ressemble plus à ça parce qu'ils ont tout aménagé pour recevoir les tout, voilà les.
1: Eh oui.
0: Les festivaliers.
2: D'accord. Et ce tableau, il est où aujourd'hui?
0: Dans mon atelier.
2: Dans votre. Eh ben on viendra le voir. Là. Merci beaucoup.
0: Merci à vous.
2: Merci, merci. On invite les gens à venir vous découvrir toute la journée de demain, puisque vous êtes là.
0: Ah
2: demain.
0: Oui. Je suis, en fait, je suis en résidence jusqu'à mardi, parce que mardi soir, il y a le marché des petits producteurs, donc je serai là jusqu'à mardi soir.
2: Très bien.
1: Parfait.
2: Merci.
1: Merci beaucoup d'être venu à l'antenne de DFM 930. Et puis nous, on va...
2: On va voir, peut-être dans deux minutes, on va...
1: Alors, oui,
2: oublier. On attend.
1: Vous faites partie des lames
0: lupiacoises.
1: Voilà.
0: Oui.
1: Et vous...
0: Non, je ferraille pas.
2: Non.
0: Je suis une sympathisante.
1: D'accord. Avec un pinceau.
0: Exactement.
2: Très bien. Là, ils sont partis apparemment.
0: Oh, ouais. Ils sont au bivouac, en bas.
1: Ah, là, c'est ça.
2: Je crois que Madame le maire a essayé de les appeler, mais bon, on va attendre un peu si jamais ils viennent, qu'on puisse parler avec eux.
1: Oui, mais il faut quand même avant la pluie. Hein.
2: Oui. Si vous, jamais vous avez un numéro direct, vous aussi, vous les appelez pour leur dire de venir, de nous envoyer quelqu'un.
0: Je vais les chercher.
2: Merci beaucoup. Oh, c'est gentil. Merci.
0: Bonne soirée.
2: Bonne soirée. Au revoir.
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2: Et à Lupiac, on va terminer cette émission ce soir. La place est vide, elle est que pour nous. Ils sont tous au théâtre, c'est génial, parce que là, on profite de la place comme jamais.
3: Et au campement.
2: Et au campement. Et donc, il y a toujours notre même invité qui va nous parler de tout à fait autre chose, Pierre.
3: Absolument, Marie-Pascale Lerdard qui va nous parler. Alors bon, vous êtes plutôt artiste, a priori comme ça, puis alors, de temps en temps, vous allez dans un club où vous arrivez à transpercer des gens avec des épées.
4: Bien.
3: Vous cachez bien votre jeu.
4: Je change de casaque.
3: Ah, voilà.
2: Allez.
4: Donc, c'est vrai que les lames lupiacoises existent depuis très longtemps maintenant. Je ne veux pas dire depuis le début, mais presque. C'est Damien Desbarats, Reiner, qui... voilà, tous les deux. Damien faisait de l'escrime, naturellement. Mmh. Et puis, un jour, on les a vus sur la place, en train de croiser le fer. Bon, ils s'amusaient, hein, le mardi soir, pendant le marché des petits producteurs. Et puis, ça a pris de l'ampleur, des costumes, et puis des invitations à droite et à gauche et tout. Et du coup, maintenant, on est en 2026. Il y a 24 escrimeurs d'inscrits, une trentaine de spectacles par an. Donc on les retrouve régulièrement quand il y a des émissions télévisées, on les voit dans des clips de chanteurs locaux.
2: Alors de chanteuses et de chanteuses locales, Céline locales. Vianney, il faut pas la citer.
4: Elle était mardi soir, oui, mercredi soir, oui, au château de la Vardasse, et déjà j'étais déjà en costume.
2: Et elle sera mercredi prochain au Continental à Condon. Ouais.
4: Voilà. Et exactement. Donc c'est une troupe locale de 11 à 76 ans, affiliée à la Fédération française d'escrime, et tout ça dans un petit village de 300 habitants.
2: Eh bien c'est bien, bravo. Ouais. Moi je dis bravo parce que demain ils vont faire des démonstrations. Ils vont faire pas mal de choses dans la journée demain. Ouais.
4: Non mais ils font là cet hiver, ils ont commencé à faire des spectacles avec de la restauration, c'est-à-dire que les personnes peuvent manger, se restaurer, avoir un très bon repas, et une fois que les assiettes sont ramassées, il y a le spectacle. Et là, c'est un enchantement, franchement.
3: Bravo, ouais. Ouais, ouais. Alors, c'est assez... Enfin, ce que vous dites là, c'est quand même étonnant, parce que la statue de D'Artagnan, là, c'est pas tout à fait le même qu'au restaurant Les Thermes à Castéra. Parce qu'au bout de l'épée, il y a un poulet.
4: Ah, on ouvre là bien.
3: Alors, vous parlez qu'il y a la restauration en même temps, ils apportent les poulets avec les épées.
4: Peut-être. Peut-être.
2: Alors, au niveau des normes, ça ne va pas passer. L'hygiène, ça ne passe pas.
4: On ne sait plus.
3: Au 17e.
2: Ça passe.
4: Voilà.
2: Mais là,
4: ambiance 17e.
2: Voilà. Aujourd'hui, vous avez une plainte, vous finissez en prison. Non, non, on n'a pas le droit à ça. Surtout pas avec un poulet vivant, en plus. Ah, quelle horreur.
3: Ils sont cuits.
2: Non, ils sont cuits, oui.
3: Ils sont plumés et cuits.
2: Eh bien voilà, bah écoutez, bravo à eux.
4: Ah oui, ils sont formidables.
2: Et que ça continue. Alors, on peut les appeler où si on veut faire un spectacle, justement?
4: C'est une très bonne idée.
2: Alors, et vous n'avez pas le...
4: Et je suis incapable de vous donner la réponse.
2: Vous sortez. Si. On est dehors, mais vous sortez.
3: Non.
4: Mais de toute façon, vous tapez LLL Lupiac sur Internet. Vous tapez les lames lupiacoises sur Internet. Et là, vous avez un bonheur. Ouais. Ils sont sur Facebook, ils sont sur tous les... Voilà, sur tous les réseaux possibles et imaginables, on peut pas les louper.
2: Bon, ben c'est génial. Oui, Pierre.
3: Vous êtes avec eux, mais sans ferrailler.
4: Ah non, moi je ferraille pas.
3: Voilà. Mais
4: je suis un poète, moi,
3: oui,
4: un artiste.
3: Oui, mais est-ce qu'il y a des femmes qui...
4: Ah oui.
2: Alors, je crois que c'est la dame que j'ai dû croiser, une blonde, tout à l'heure.
4: Oui.
2: Et je me suis dit, oh, je voudrais bien aller contre elle. Il faut pas.
4: C'est Milady.
2: Oulala.
3: Attention à ce que vous dites.
2: Ah non, mais je trouvais qu'elle était charmante avec ses bottes. Je me suis dit, ah ben oui, elle doit faire de l'escrime. Oui. Bon, je ne sais pas trop en faire, en fait.
4: Oui, oui.
2: Ne lui dites pas, je ne sais pas en faire. Mais voilà, c'était
4: Et Milady. C'est une histoire de famille, parce que ces trois garçons participent aussi aux lames lupiacoises. Leur petite fille qui a 4 ans, si je ne me trompe, peut-être un petit peu plus maintenant. Elle a participé aussi au spectacle.
2: Bravo.
4: Et son mari également. Il est conteur, son mari, lors des spectacles.
2: Oui,
4: il est
2: mais j'ai bien fait de ne pas y aller.
3: Vous auriez appris des choses.
2: J'aurais eu un Z dans le dos. Bon, mais merci de tout ça. On a passé un bon moment avec vous. Oui, dites-moi.
4: Le A de D'Artagnan.
2: Mais ça fait plus mal que le Z, hein, parce qu'il faut faire ça, il faut faire ça. Waouh. Merci. Mais vous voyez, vous avez passé un bon moment avec nous.
4: Et oui, vous m'avez bien accompagné. Je n'ai pas trop bafouillé.
3: Vous m'avez aidé aussi. Hein. Voilà. Alors, pour raconter des bêtises, bien. Mais c'est ce que les gens aiment.
2: Mais
3: c'est
2: ce qu'on aime. Très bien.
3: Ça va, il y a les politiques pour autre chose. Nous,
4: Ah, puis à l'UPIAC, on ne veut pas rester sérieux. C'est pas possible.
2: Mais ça, c'est bien. Ouais.
4: C'est pas parce qu'on a la goargne, on a du bagou.
3: Puis on en voit passer certains, puis on dit. C'est...
4: Ah oui, puis là, ceux-là, il ne faut pas trop les chatouiller.
3: Non.
4: Ils viennent de passer, là.
2: En tous les cas, merci d'avoir été avec nous. Merci à ceux qui nous ont écoutés tout au long de cet après-midi en direct de l'UPIAC. Et on rappelle que le gros de ce festival, c'est demain.
3: Absolument.
2: 9h, les canons, c'est à 9h, je crois,
4: 9h30. 9h45. Mais il vaut mieux arriver vers les 9. Oui, on est obligé d'avancer un petit peu. Vers les 9h, on arrive, on prend contact. Et puis surtout, on voit le défilé.
2: Le défilé,
4: et
2: avec D'Artagnan arrivé.
4: Voilà. Il y a les chevaux.
2: Là, on a fait des photos, il n'y a personne sur la place, mais demain, il y a des centaines de milliers de personnes, donc il vaut mieux arriver de bonne heure pour avoir sa place.
4: C'est extraordinaire.
2: C'est fou. Hein.
4: Extraordinaire.
2: C'est, voilà, il faut le dire. Arrivez de bonne heure, sinon vous n'aurez pas votre place.
4: On pourra voir le carrosse, il y a des chaises à porteurs, on peut s'amuser avec les chaises à porteurs.
2: C'est fou.
3: Moi, je veux bien
4: tout un
3: dedans,
4: tas d'activités.
3: Hein.
2: Oui, moi aussi.
4: Eh bien, ça se coud, hein, dans les chaises à porteurs.
3: Peut-être,
4: hein.
3: Mais c'est mieux.
4: Ça se coud. Il vaut mieux être dans le carrosse.
3: Ah oui.
4: Il y a un confort dans le carrosse incroyable.
3: Ah oui.
4: Incroyable. Ah oui. Une acoustique, du moins, c'est feutré.
2: C'est chouette, ça.
3: Ouais. 400 ans.
2: C'est
3: encore bon.
4: Les vitres qui descendent avec une petite poulie comme ça. Ah oui. Il y a 400 ans, on pouvait descendre les vitres et avoir de l'air dans la cabine.
3: Bah, on l'a vu, l'ex-reine d'Angleterre, quand il y avait des grosses ses anniversaires ou autres, ils ont des carrosses.
4: Oui, mais c'est plus récent, ceux-là.
3: C'est un peu plus récent. Les carrosses sont pas assez... Non, ils sont assez anciens, les carrosses.
2: Les carrosses de la reine d'Angleterre, oui.
4: Est-ce que vous savez, ou est-ce qu'ils ont trouvé le modèle de ce carrosse?
3: À la Compiègne.
4: Au Portugal.
3: Ah bon? Ah, remarquez.
4: Parce qu'en France, on les a tous brûlés à la Révolution.
2: Ah, d'accord.
4: Et donc, les plans ont été faits d'après un carrosse qu'on a retrouvé au Portugal.
2: Très bien. Eh bien, écoutez, vous voyez, on a appris quelque chose en finissant cette émission.
4: Voilà.
2: Bravo. Et vous savez que nous avions un fabricant de carrosses dans le Gers.
4: Eh oui. C'est les incorruptibles lupiacois et lupiacoises.
2: Non. On a un fabricant. Alors, il fabrique et des carrosses, parce qu'il en a fabriqué un très gros pour un jardin de. Je crois que c'est pour Disney. Celui qui fabriquait les roulottes.
3: Ah,
2: vous rappelez, à Vic faisant ça.
4: Ah, d'accord.
2: Il fabrique des roulottes comme à l'ancienne.
4: Oui.
2: Mais aussi un carrosse. Magnifique.
3: Ouais.
4: Oh, je pense que c'est Lupiac qui leur a donné l'idée.
2: Ben, vu l'heure, on peut le dire. Là. Mais non,
4: voilà.
2: Là, tranquille.
4: Voilà.
2: Merci beaucoup.
4: Je vous en prie.
2: Bonne soirée. Pierre, bonne soirée. Rentrez bien.
3: Absolument.
2: Et puis, demain, ici, beaucoup de monde. Donc, à Lupiac pour ce 14e festival. C'est ça.
3: Eh oui.
4: On compte plus.
2: Ouais, on compte plus. Voilà.
3: Ben, c'est bien quand même.
2: Non, on pouvait faire du bruit, mais non, ça y est, c'est fini. Merci. Merci. Bonne soirée. Au revoir.
3: Allez, au revoir tout le monde.
2: Au revoir.
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2: On a le plaisir de recevoir sur DFM 930 l'artiste Johanda. Johanda, bonjour.
3: Bonjour.
2: Merci d'être avec nous à l'occasion de ce nouvel album, de ce nouveau titre, évidemment, de ce clip vidéo qui vient de sortir. Alors, nous avons diffusé votre nouveau morceau qui s'appelle Occitania. Mais l'Occitanie, c'est quelque chose qui vous parle depuis de nombreuses années à vous.
3: C'est dans ce pays occitan que je suis né, en bord de Méditerranée, où j'ai un pied à la fois dans cette mer Méditerranée et un autre pied dans les premiers mondes du Languedoc. Donc, ce pays qui me berce effectivement et dans lequel je continue à vivre puisque j'y suis, puis je continue aussi à créer.
2: Dans l'Occitanie, vous chantez un petit peu en français et en occitan. C'est une langue que vous avez dû réapprendre ou vous l'aviez déjà appris jeune?
3: J'avais dans l'oreille quelques mots et expressions, quelques façons de parler qui sont propres à l'Occitan et à la région Occitanie, mais en famille, on ne le parlait pas vraiment, si ce n'est quelques expressions. J'ai commencé à apprendre l'occitan en classe de terminale pour passer le bac. J'étais à Béziers dans la classe de terminale et ensuite, je l'ai appris, on va dire, de façon plus approfondie à l'université Paul Valéry à Montpellier.
2: Alors, un nouvel album qui sort, qui s'appelle Milan, parce que c'est vrai que la terre d'Occitanie a plus de 1000 ans. Et cette nouvelle chanson Occitania, si on pouvait la décrire en quelques mots, et d'où vous est venue l'idée d'écrire ce texte?
3: L'album s'appelle Milan, effectivement, comme bilan de culture, de langue, de pays occitan. Et cet album est sorti il y a quelques temps de cela déjà, mais avec mon réalisateur, on prend des titres qui existent de cet album Milan pour en faire des versions autres, des versions différentes. Et c'est le cas du single donc Occitanie, où on s'est amusé, parce qu'on s'amuse beaucoup, même si on travaille en tout cas pour réaliser ces morceaux, on s'est amusé à repenser le titre, à le faire sonner différemment, à le raccourcir un petit peu, en supprimant quelques ponts, en ajoutant quelques instruments. Et donc c'est un mélange et le mariage d'instruments traditionnels occitans avec les sonorités actuelles.
2: D'ailleurs, on retrouve toutes les informations sur johanda.fr. On peut commander l'album et écouter ce titre au travers de ce clip qui a été tourné sur le quai d'une gare. On sait où ?
3: Le départ du quai se fait depuis Béziers, donc en Occitanie, dans le département de l'Hérault. Et puis, avec les trains LIO de la région Occitanie, on a parcouru cette région. Et à travers le clip, on voit les différents paysages qui forgent cette région, entre la mer, les rivières, les montagnes, les plaines, les champs. Et donc, c'est à la fois un clip dans ce train, mais aussi qui nous permet de retrouver tous les paysages qui forment la région Occitanie, du Gers à l'Hérault, en passant par l'Aude, le Gard, enfin voilà, toute cette région Occitanie.
2: Alors, c'est vrai, vous parliez du Gers, vous étiez venu il y a quelques semaines à Agéguin. Vous allez revenir dans notre département pour chanter.
3: Agéguin, ce sera le mercredi 26 août, à partir de 19h, où j'ai rencontré un homme assez extraordinaire qui n'est pas originaire d'Occitanie.
2: Pas du tout.
3: Qui est plutôt des pays anglo-saxons, mais qui a eu la très bonne idée de monter un pub. Et dans ce pub, il donne une place artistique à la fois aux artistes d'ici, mais aussi à des artistes qui sont d'un peu plus loin. Et lui-même est passionné par le respect des langues et le respect des cultures dans le monde entier. Donc on s'est retrouvé dans ce pub où on parlait finalement la même langue.
2: Oui, tout à fait. Et ça, c'est très chouette et on le salue s'il nous écoute.
3: Le Gers, ça me parle beaucoup parce que c'est un département dans lequel je me rends dès que j'ai un peu de temps pour profiter à la fois de son aspect patrimonial, parce que le Gers est très très riche au niveau des bâtiments et puis également au niveau de la culture. Bon, bien entendu, il n'y a pas que la culture culinaire, bien que quand même ce soit un des fleurons du Gers, mais en tout cas il y a une certaine façon de vivre qui est une couleur douce finalement dans ce Gers, et dès que je peux, je m'y rends.
2: Très bien. Et d'ailleurs, la prochaine fois que vous viendrez à Agéguin, j'espère que l'on vous fera découvrir la prison de Agéguin. Est-ce que vous en a parlé?
3: Ah, je ne connais pas la prison de Agéguin.
2: Qui date du Moyen-Âge. Elle n'est pas très loin de là où vous avez chanté. C'est à découvrir absolument.
3: J'étais allé il y a quelques temps de ça au festival des Bandas à Condom.
2: Ah oui, très bien.
3: Et un superbe festival, et j'étais allé parce qu'en fait il y a une banda de chez moi qui s'appelle la banda Mescladis, qui a d'ailleurs gagné le festival des Bandas. Et donc c'est un festival qui me tient à cœur parce que les Bandas, ça fait aussi partie de notre culture occitane dans le Gers et dans les autres départements.
2: Oui, parce que vous devez les croiser un petit peu partout, hein, du nord au sud de l'Occitanie. Et est-ce que vous, dans un projet, vous auriez aimé aussi rajouter quelques sons comme ça de banda?
3: Il y a dans l'album Milan un titre où j'ai marié les sons de bandas à des sonorités plus actuelles. Et donc, on a essayé avec le réalisateur de marier des sons de cuivre, aussi de percussion de bandas sur un titre de l'album. Donc, ça fait vraiment partie aussi de notre couleur musicale de l'Occitanie, du GRC et de l'ensemble du territoire.
2: Voilà, merci Johanda. On rappelle, le site c'est johanda.fr. Le titre c'est Occitania que vous entendez sur DFM, et vous en entendrez d'autres, hein, titres extraits de cet album. Et puis on vous attend très bientôt, donc au mois d'août, pour votre deuxième passage ici à Géguin. Merci beaucoup et puis bonne continuation et à très bientôt.
3: À très bientôt, peut-être dans le clip, dans le train où le clip a été tourné, au détour d'un des paysages occitans.
2: Pourquoi pas, merci.

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1: Sur DFM, nous partons à Lectoure aujourd'hui et découvrir les canoës de la Lomagne avec Cyrielle. Bonjour Cyrielle.
2: Bonjour.
1: Parlez-nous un petit peu de votre entreprise, puisque c'est tout récent. Il y a combien de temps que vous avez repris ?
2: Les canoës de la Lomagne, c'est une base de canoës, location libre. J'ai repris l'entreprise en octobre 2025. Donc c'est ma première saison dans le Grand Bain.
1: C'était votre métier avant ou pas du tout ?
2: Pas du tout. J'ai fait un BUT en gestion des entreprises à Auch. Ça faisait sens pour moi de reprendre une entreprise qui est saisonnière, en pleine nature, sportive.
1: Alors vous descendez sur quelle rivière à Lectoure ?
2: Sur le Gers.
1: Sur le Gers, d'accord.
2: C'est une balade de 7 km.
1: Ah oui, quand même, oui. Alors racontez-nous justement, il se passe quoi ? Ces 7 km, on les fait d'un trait, il y a des arrêts, on peut faire des pauses, peut-être déjeuner, je ne sais pas si c'est à midi.
2: La logistique, elle est organisée de sorte à ce que je fasse 3 départs par jour. Donc il n'y a pas de temps pendant la balade où on va avoir l'occasion de pique-niquer. Mais il y a 2-3 endroits pour se poser un petit peu, pouvoir faire un plouf dans l'eau. Dès le début, il y a 4 petits rapides pour mettre un peu de sensation. Après, on est sur une rivière qui est quand même assez calme et qui donne un accès au plus grand nombre, j'ai envie de dire. C'est autorisé à partir de 5 ans. Et la doyenne que j'ai eue, elle a 79 ans.
1: Oui.
2: Voilà, j'attends de battre le record.
1: Pourquoi pas. Donc, les canoës de la Lomagne, quels sont les paysages que l'on traverse ? Il faut essayer de faire un petit peu rêver nos auditeurs.
2: On est en Amazonie. Non, c'est une blague. La balade, elle est aux 3/4 ombragée. Donc, déjà, c'est un très bon point. C'est hyper sauvage. C'est ça qui est chouette. On peut rencontrer beaucoup d'animaux. On n'entend pas le bruit de la route. On n'entend plus rien. En fait, on a accès à un espace qu'on peut ne jamais voir de sa vie, finalement. Et c'est une richesse assez énorme, en fait, de venir faire du canoë à Lectoure. À la base, on pense peut-être que ça va être super fun. Et en fait, c'est fun, mais c'est au-delà de ça. C'est l'eau en plus, le pouvoir de l'eau, la déconnexion, vraiment.
1: Vous avez combien de canoës à votre disposition ?
2: J'ai 21 canoës, mais je parle plus en personne. Je peux accueillir 37 personnes d'un coup.
1: Donc pour une entreprise, par exemple, ça peut être sympa.
2: Oui, et j'en ai accueilli déjà pas mal pendant la basse saison, donc qui a commencé mi-avril jusqu'à début juillet.
1: On va marquer une pause, on revient tout de suite du côté de Lectoure avec Cyrielle pour parler de ces canoës de la Lomagne. A tout de suite.
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1: Cyrielle est avec nous, elle nous parle des canoës de la Lomagne, son entreprise qu'elle vient de créer, c'est la première saison, elle le disait. Donc on a parlé un petit peu de cette rivière. Pareil, on peut se baigner facilement, l'eau est claire, ça dépend peut-être s'il y a eu des orages avant ou pas. Et quand il y a des orages, comment vous faites ?
2: En théorie, je préconise pas de se baigner, pas dans la rivière pour surveiller les clients. L'eau, elle est trouble dans le Gers. Alors c'est pas parce qu'elle est sale, c'est parce qu'elle est argileuse. On a des terres ici qui sont argileuses, donc les berges aussi, avec les crues l'hiver, il y a des morceaux de berges qui s'effondrent. Et dès qu'il y a des orages, moi, après, je vais faire une vérification pour voir s'il y a des arbres qui sont tombés, tout ça, et s'il faut créer des passages.
1: Ça vous fait du travail supplémentaire.
2: Oui, c'est l'aventure.
1: Alors, je vois qu'il y a quand même quelques obligations. Vous pouvez nous en dire deux mots, notamment sur le fait de savoir nager, c'est obligatoire.
2: La location de canoë, en tant que professionnel, c'est encadré par la Fédération des loueurs professionnels de canoë-kayak. Et donc, chaque client signe un contrat de location, avec donc toutes les obligations qui sont mentionnées, donc savoir nager, ne pas être en état d'ébriété, ne pas voler le matériel, s'engager à le rembourser si on le casse, tous ces éléments-là.
1: Et l'obligation de porter un gilet.
2: Oui, et je le fournis et...
1: Non, ça c'est important. À partir de 5 ans, vous le disiez, hein, ça dure une distance de 7 km entre 1h30 et 2h. 2h, c'est pour les plus longs.
2: Oui, ouais. J'ai eu 3 heures aussi, parce que déjà.
1: Ceux qui n'ont jamais fait de canoë, c'est quand même sportif, parce que quand on pagaie comme ça pendant plus d'une heure, c'est un effort considérable.
2: C'est assez sportif, mais ça reste accessible parce qu'on est sur une rivière qui est calme et qui est assez large.
1: Et alors justement, si on n'est pas du tout, on n'est jamais monté dans un canoë, vous donnez les bases pour contrôler droite, gauche, pour aller tout droit.
2: Vous devez
1: vous marrer de temps en temps, non ?
2: Oui, les clients me racontent leurs aventures et j'ai pas mal d'anecdotes, en vrai, mais je les garde pour moi. Pendant le trajet en minibus, je raconte l'histoire de la rivière aux clients. Et puis ensuite, quand on arrive au point de départ, là, je leur fais une micro-formation. Je leur parle des spécificités de la rivière. Et pour ensuite les mettre à l'eau et qu'ils soient en connaissance de cause, surtout.
1: Voilà.
2: Après, il ne tient qu'à eux d'écouter.
1: Donc, on rappelle, vous êtes à Lectour, les canoës de la Lomagne. La saison, c'est jusqu'à fin septembre ?
2: Ouais, même début octobre, enfin, exceptionnellement. Et ça commence de plus en plus tôt.
1: Avant de parler avec Audrey de Happy Gers, avec qui vous avez un petit duo, je voudrais juste que vous nous parliez de tarifs. Alors, pour une personne à la journée, combien ça coûte ?
2: Pour une descente de 1h30, on sera 30 € pour un canoë 2 places, 25 € pour un canoë 1 place et 35 € pour un canoë 3 places. Mais attention, c'est seulement pour un enfant de moins de 12 ans, à peu près, niveau gabarit, pour le canoë 3 places. J'ai mis en place cette année le site internet avec réservation en ligne. On peut aussi m'appeler, toujours, bien sûr, m'envoyer un mail. Il y a aussi les réseaux sociaux, Instagram, Facebook, les canoës de la Lomagne, tout simplement.
1: Sur le prospectus, je vois qu'il y a un QR code, c'est aussi pratique.
2: Oui, le QR code, il emmène vers le site. Et si quelqu'un croise le minibus, le QR code est aussi sur le camion.
1: Très bien. Allez, avant de marquer une pause, sur ces kilomètres de descente, quel est l'endroit à vous où vous trouvez le plus beau ? Faites-nous rêver.
2: Franchement, c'est le départ.
1: Ah oui ?
2: C'est un petit coin de paradis, il y a une petite cascade, ça fait une sorte d'oasis. On peut contourner une petite île avant de passer sous un pont et prendre les rapides et essayer de ne pas chavirer.
1: Et ce départ se fait à partir de quel village ?
2: De Castelnau d'Arbieux. Et donc, ça s'appelle le pont d'Orinque. C'est un chouette lieu avec du patrimoine vernaculaire.
1: Très bien. On se retrouve dans un instant, on va continuer à parler des canoës de la Lomagne avec Cyrielle, mais on va retrouver aussi Audrey de Happy Gers qui va nous raconter son partenariat avec cette société. A tout de suite.
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1: Sur DFM, nous continuons notre visite de ces canoës de la Lomagne avec mes invités. Alors, jusqu'à présent, j'étais avec Cyrielle et on va rajouter donc Audrey Hiver, que l'on entend ici sur DFM 930 pour Happy Gers. Bonjour Audrey.
2: Bonjour Jean-Pierre.
1: Merci de nous avoir rejoints. Alors, on va parler vite fait de votre rencontre avec Cyrielle.
2: Alors, effectivement, on s'est rencontrés en début d'année à l'occasion d'un concours de la CCI. On était sur le papier concurrente, mais en réalité, on a la même dynamique, on a envie de faire bouger le Gers à notre niveau, donc on s'est rencontrés et on a réussi à créer une dynamique commune, voilà, à la fois avec les canoës de la Lomagne et Happy Gers.
1: Cyrielle, vous avez senti aussi, vous êtes dit, tiens, avec Happy Gers, je vais pouvoir développer un petit peu plus mon concept.
3: Bien sûr, parce qu'elle a son bagage en marketing et communication qui m'est très utile et en fait, on est complémentaires l'une et l'autre.
1: Donc c'était sympa de se retrouver sur ce plan-là. Qu'est-ce que vous avez mis en place ? Racontez-nous un petit peu toutes les deux.
2: Alors effectivement, je rappelle rapidement le concept d'Happy Gers. C'est d'un côté des professionnels qui veulent avoir de la visibilité et attirer les gens à consommer chez eux et donc dynamiser le local. Et de l'autre côté, les mettre en relation avec le grand public, que ce soit des habitants ou des touristes, qui ont envie de consommer local, mais tout en faisant des économies. Donc dans ce cadre-là, on a imaginé un partenariat. Donc les canoës de la Lomagne est présent sur la plateforme Happy Gers avec un système d'offres. Donc on a deux types d'offres. Une offre de bienvenue, Cyrielle, si tu peux dire l'offre en question.
3: Pour l'offre de bienvenue, vous avez 15 euros offerts pour une balade en canoë, donc d'1h30, pour un groupe de 6 personnes et plus. Et de manière illimitée, vous avez 10% sur la location, de manière permanente si vous avez un abonnement à Happy Gers. Et lorsque j'organise des événements, vous aurez donc 20%. Et là, les événements organisés, il y a le 17 juillet une nocturne, le 7 août une autre nocturne, le 9 août un canoë and brunch, le 15 août je fais gagner une descente en caisse à savon canoë pour les cariolades de Lectour. Je suis en train de la pimper, elle va être magnifique. Et le 28 août, une dernière nocturne pendant la pleine lune. Voilà.
1: Voilà, ce sont de beaux événements qui seront organisés. Par exemple, ce brunch dont on entend parler, ça va être quoi le concept ?
2: Alors moi, l'objectif, c'était justement, c'est un happy moment que Cyrielle m'a proposé de partager ensemble. Donc l'objectif, c'est de proposer un événement un peu novateur à l'échelle du Gers, mais Cyrielle est la première à pouvoir en parler.
3: J'ai contacté donc une indépendante qui, elle, fait des brunchs tous les dimanches sur Agen et qui les livre. Et c'est des brunchs assez c'est moderne, c'est original et c'est complet. Et donc l'idée, c'est de faire de manière très simple une balade le dimanche matin. Et en fait, on mange tous ensemble après un brunch. On se sera fait livrer. L'idée, c'est juste, en fait, c'est un point social, en fait, les canoës de la Lomagne. C'est juste un point de rencontre et on crée des liens. Et bon, le brunch, c'est un prétexte, en fait. Ah ouais.

0: sur le territoire. Donc là, c'est super que Cyril ait rejoint l'aventure, avoir un point de chute sur Lectour, mais voilà, demain, Mirande, Auch, voilà. Et non, il n'y a pas de coupure pour Happy Gers.
1: D'accord. Et quel est votre regard sur Cyril qui s'est quand même lancé dans une sacrée aventure?
0: Bah, c'est typiquement, en tout cas, le type de professionnel que j'apprécie réellement. La volonté de faire bouger les choses, une certaine authenticité, une fraîcheur aussi, et moi, je trouve ça super chouette, notamment un élan de jeunesse comme ça qui se met dans l'aventure. Enfin, je trouve que c'est super chouette et ça donne. Je lui souhaite plein de bonnes choses pour la suite et voilà, que ça dure un maximum.
1: Et pour vous, Cyrielle, une jeune femme qui veut faire bouger le Gers, c'est quel regard que vous portez ?
2: Eh bien, c'est encore plus motivant. Ça donne vraiment envie de collaborer et de s'entraider. Vraiment, le fait de s'entraider, je crois que c'est. Si je devais mettre qu'un seul mot, je mettrais celui-là.
1: Très bien. Merci beaucoup. On rappelle cette journée de brunch, la date.
0: Dimanche 9 août.
1: 9 août, il faut réserver maintenant.
0: C'est ça. Et si vous avez un abonnement à Pigers, il faut le signaler auprès de Cyrielle directement.
1: Voilà, ça sera là où vous allez appliquer cette réduction. On réserve sur Internet ou sur les numéros de téléphone que vous avez donnés tout à l'heure. Merci Cyrielle, merci Audrey et passez un bel été.
0: Merci Jean-Pierre.
1: Avec les canoës de la Lomagne. Merci.

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1: Reportage à Barcelone, en Catalogne, sur une des fabriques de carrelage en ciment avec Madame Alicia Cifuentes, Madame Rajolette. Alicia, vous êtes chilienne d'origine, vous êtes passée par la Belgique et vous arrivez à Barcelone. Quel est votre parcours pour faire ces carreaux, parce que ça ressemble à des vieux d'il y a 1000 ans. Je pense

0: se réveille pas un matin en disant « Oh bah tiens, je vais faire des carreaux ».
1: Eh bien, j'ai commencé à restaurer des carreaux de ciment. En fait, aussi, je suis restauratrice. Donc, j'ai commencé à polir tout ce qui est paviment moderniste. Et j'ai commencé à reconstruire des petits morceaux. Et là, ben, je me suis dit, ben, comment on fabrique? Et aussi, j'étais émerveillée quand j'ai vu un sol qui s'appelle Mosaico de Noia, Mosaïque de Noia, qui vient de Valence. Et j'ai vu un design qui était en 3D et c'était fait en 1800. Et là, je me suis tombée amoureuse, évidemment. Donc là, ben, j'ai commencé à investiguer tout ça jusqu'à que... J'ai pas arrêté jusqu'à faire un carreau de ciment.
0: Vous faites des carreaux de ciment. À côté, dans l'autre atelier à côté, il y a un monsieur là.
1: Oui, Joël Canovas. On s'est rencontrés dans la rue. Ici, il y a des sacs où on peut jeter tout ce qui est de la construction, etc. Et ils avaient jeté des carreaux de ciment. Et moi, j'étais en train de la regarder. Et du coup, Joël s'approxime. Et on a commencé à parler, etc. Il m'a dit qu'il était collectionniste, qu'il récupérait les carreaux de ciment. Et du coup, il me dit, qu'est-ce que tu fais? Je suis artisane et restauratrice en carreaux de ciment. Et c'était comme ça qu'on s'est rencontrés. Et du coup, je suis accouplée à son projet ici de faire l'archive des carreaux de ciment. C'est le futur musée, Museo de la Rajola, en catalan. Et bon, on a un espace où on les collectionne et l'autre est à la vente pour pouvoir avoir le projet.
0: Il a combien de carreaux?
1: Je ne sais pas combien.
0: Plusieurs milliers, plusieurs dizaines de milliers.
1: Il faut le voir. Il faut le voir pour en savoir. Mais oui, il en a beaucoup.
0: Alors, si vous voulez voir ces carreaux, et si vous voulez voir Alicia, vous venez au 95, passez au de l'exposition. Peut-être qu'on donnera à la fin le téléphone, parce qu'ils ne sont peut-être pas forcément là tout le temps. En parlant des carreaux, vous parlez de ciment. Les carreaux, normalement, c'est pas fait en ciment. Les carreaux qu'on met dans les salles de bain, les trucs comme... c'est pas la même chose?
1: Non, pas du tout. En fait, les carreaux de ciment sont faits de ciment, sable et de pigments. Donc, ils ont trois couches. La première couche, en espagnol, on l'appelle la pastina. Après, il y a la seconde couche qui est la seca et la troisième, la húmeda. Et donc, avec ça, quand on a les trois mélanges, on le pressionne à 20 tonnes. Et après ça, on enlève le carreau et on laisse sécher. Donc, c'est différent à la céramique qui est faite au four.
2: La suite de ce reportage sur une des dernières fabriques de carrelage en ciment avec Madame Alicia Cifuentes. Dans un instant, sur DFM 930.

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1: Reportage à Barcelone, en Catalogne, sur une des fabriques de carrelage en ciment avec Madame Alicia Cifuentes, Madame Rajolette. Ces carreaux, on peut les mettre au sol, au mur, au plafond?
2: Oui, j'ai déjà vu aussi au plafond, mais on met au sol et dans les salles de bain, cuisine, où on veut en fait. En fait, il y a des différents traitements, parce que moi aussi je fais le traitement pour les carreaux de ciment. Il y a des produits aujourd'hui qu'on peut mettre qui est pour l'eau, qui est pour les taches, selon où il va être, on met les différents traitements. Pour que ça dure, en fait. En fait, il y a des carrelages ici qui ont 100 ans, 120 aussi. Donc, c'est durable. Et du coup, moi aussi, je restaure. Et quand je pense, j'explique la quantité qu'il y a de couleurs, non, qu'il y a 0,5 à 0,8. L'âge qu'il y a les carreaux de ciment. Là, on peut voir combien de temps ça reste, etc. Donc, si ça a vécu 100 ans, si on le traite bien, ça peut aussi durer encore 60 ans au plus, non ?
1: Chez vous, ici, on le verra sur Facebook avec les photos, vous avez des modèles ou des matrices pour faire des carreaux ?
2: Exactement. En espagnol, on les appelle trepa. Avant, on le faisait en laton. Et maintenant, il y a une nouvelle technique qui est qu'on fait le dessin technique et après on imprime en 3D. Donc, grâce à ça, on peut faire des répliques, non, des anciens, surtout il y a toujours les coins ou quelques-uns qui se cassent. Donc, ce que je fais, c'est faire un. J'essaye toujours d'arriver à la couleur, que ça se ressemble à l'ancien, que ça prend du temps. Et en français, je pense que ça s'appelle les diviseurs, trepa.
1: Parce qu'il y a beaucoup de dessins géométriques ou au contraire arrondis. Enfin, on peut faire ce que l'on veut.
2: Exactement, oui. Et ce sont des modèles qu'on a récupérés. Parce que comme j'expliquais, je fais des répliques des anciens. La majorité, ou c'est aussi des dessins des amis, ou un cadeau, ou un logo aussi. Donc on fait un peu tout. Avec un seul, on peut reproduire. Avec un diviseur, j'ai fait 400 mosaïques. Ouais. Pardon, carreaux de ciment. Ouais. Maintenant, je traduis littéralement.
1: Vous avez fait 400 fois la même chose, c'est pas agaçant?
2: Non. je m'amuse tout le temps, en fait. Quand je prépare, je fais la couleur. Pour moi, c'est un amusement.
1: La suite de ce reportage sur une des dernières fabriques de carrelage en ciment avec Madame Alicia Cifuentes. Dans un instant sur DFM 930.
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1: Reportage à Barcelone, en Catalogne, sur une des fabriques de carrelage en ciment, avec Madame Alicia Cifuentes, Madame Rajolet.
2: Par rapport à votre cursus, à vos études, c'est quand même un peu particulier, ça. Il n'y en a pas beaucoup qui fabriquent ces carreaux en ciment.
3: Non, en fait, c'est un métier qui se transmet en famille. Et particulièrement, je suis l'unique femme en ce moment, je pense, à Barcelone. Je ne connais pas plus d'artisanes qui font ce métier, en fait. Et à moi, ça m'a passionnée et je me suis dit, je vais faire ça.
2: Il faut les vendre aussi après.
3: Je fais toujours sur commande. Je fais quelques carreaux de ciment en particulier. Maintenant, il y a une fête ici à Barcelone qui est Sant Jordi. Donc du coup, j'ai fait des petits carreaux de ciment de dragons, de fleurs, etc.
2: Et vous pouvez mettre un aimant derrière et comme ça on le met sur le réfrigérateur.
3: Aussi, c'est une bonne idée, oui. Il faut faire moins épais quand même.
4: Oui.
3: Ça c'est un long voyage, voilà, c'est une longue histoire. En fait, ça a commencé en France, à Paris, à l'exposition qu'il y a eu. Et ici à Barcelone, c'est typique parce que il y a partout dans tous les appartements. Moi, en fait, il y a 26 ans que je suis ici. Chaque fois, j'ai été dans un appartement, il y avait des carreaux de ciment. Donc, c'est quelque chose de typique d'ici. Par exemple, ici, je fais une réplique de Canet des Mars parce qu'elle voulait absolument avoir ce design parce que c'était chez sa grand-mère. Non, donc, il y a beaucoup d'amour envers les carreaux de ciment parce que c'est quelque chose culturel d'ici. Et à l'époque moderniste, ça a surgi. Il y a beaucoup d'architectes qui ont fait beaucoup de design et très beau. Toujours, je trouve un nouveau et je tombe amoureuse. Surtout les couleurs. Maintenant, il y a Joël qui a été chercher à Madrid, qu'ils ont trouvé aussi. Mais les ateliers, ils étaient les plus grands ateliers, ils étaient ici à Catalogne. Maintenant, il y en a beaucoup en Andalousie aussi. Maintenant, je travaille avec des pigments d'oxyde de fer. C'est difficile, mais j'essaye tout le temps avec une gamme de couleurs d'y arriver. Couleurs des rouges, etc. Que j'aimerais bien. Je crois qu'en France, il y a aussi des pigments très beaux que j'ai pas eu l'occasion de pouvoir acheter parce que parfois ils demandent des quantités et bon, moi je suis artisane, un petit atelier lequel un jour j'espère bien acheter des grandes quantités pour pouvoir jouer avec les rouges par exemple.
2: On parle beaucoup à Barcelone de la Sagrada Familia. Est-ce que vous avez fait des carreaux pour eux?
3: Non, j'ai pas eu l'occasion. Mais en ce moment, j'ai fait un projet pour le Palais de la Musique, qui est au 4e étage. Je dois encore y travailler aussi dans la restauration, de les nettoyer, etc. Et maintenant, je suis contente parce que je ferai 30 pièces aussi d'un modèle qui est très beau pour moi. Il y a, je sais plus comment on dit en français, clavel. Oeillet, c'est un oeillet rouge avec vert et le fond qui est blanc cassé. Donc j'ai bien envie de commencer à travailler. Mardi, je vais aller chercher le carreau de ciment pour pouvoir faire la réplique.
2: Et là, vous en avez pour combien d'heures, de jours, de...
3: Ah, moi, je compte pas les heures. Sinon, là, je suis en faillite, je pense.
1: La suite de ce reportage sur une des dernières fabriques de carrelage en ciment avec Madame Alicia Cifuentes. Dans un instant sur DFM 930.
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1: La suite de ce reportage sur une des dernières fabriques de carrelage en ciment avec Madame Alicia Cifuentes sur DFM 930. Alors, vous êtes artisane, vous faites ça depuis un certain nombre d'années, mais vous essayez aussi de faire des ateliers pour apprendre aux gens ou simplement comme ça par le plaisir de transmettre ?
2: Les deux. En fait, moi j'ai eu un long parcours d'investigation, de casser et de casser et de casser des carreaux de ciment, jusqu'à que j'ai connu un artisan à Granollers qui s'appelle Johan Ferrerons, qui n'est plus là, mais j'ai pu récupérer sa presse hydraulique. Et donc, cette année, c'est l'année de l'architecture ici à Barcelone. Donc, on fait deux ateliers par mois pendant toute l'année. Tous les samedis, et on fait un atelier de 2 heures de temps, et ils peuvent faire un carreau de ciment de 11 par 11 avec le design et les couleurs qu'ils veulent. Comme ça, ils peuvent jouer, faire son propre couleur et sa propre carreau de ciment. Et toujours avec réserve, j'ai déjà fait un atelier d'enfants. On s'est beaucoup amusé parce qu'ils n'ont pas peur. Donc, eux, ils étaient envie d'en faire une. Et tous les enfants, c'était merveilleux parce qu'ils ont fait parfaitement. Comme ils n'ont pas peur, ils ont mis la couleur un peu partout. Ils étaient très attentifs à remplir chaque diviseur, où allait tout. Et voir comment ils s'amusaient et qu'ils attendaient leur carreau de ciment pour emmener à la maison, non ? Je pense que c'est un bon souvenir. Après, non, j'ai fait ça quand j'étais petit. Et comme ça aussi, on va voir si le métier persiste. Ouais. En fait, c'est pressé et c'est fini, mais on doit laisser sécher au moins 28 jours. Ça, c'est le minimum. Et après cela, moi, je les nettoie et je mets un traitement pour qu'ils puissent, quand c'était au sol ou dans une cuisine ou salle de bain, parfois les joints aussi, ça peut tacher le carreau. Voilà. Donc après cela, il faut laisser sécher et après nettoyer de nouveau et mettre un autre traitement. Ça, c'est l'idéal pour les carreaux de ciment.
1: Le ciment, c'est pas léger. Le sable non plus. Et une fois que vous avez fait un carreau, ça pèse quand même beaucoup plus lourd qu'un carreau de céramique.
2: Oui, en fait, ça, c'est épais. C'est 1,8 ou 9 d'épaisseur. Et ça dépend aussi si c'est 20 par 20. Ou... Le 20 par 20, que c'est très commun, et ça pèse quasi 1,8 kg la pièce.
1: Vous en portez combien d'un coup?
2: Oui, je suis un peu forte, ça dépend. Maintenant, mes genoux ne sont pas très bien, mais je peux en prendre 7 ou 8. Oui. Ou 10, parfois je dois bouger les caisses qui sont en bois. Et il y en a 10 ou 11. Ici, à Barcelone Centre, c'est moi. Il y a aussi un atelier qui est hors de Barcelone, à Manresa, qui s'appelle Mosaic Martí. Eux, ils sont centenaires, ça a passé de famille. C'est les plus anciens qu'il y a à Catalogne. Il y a aussi Mosaic Girona, aussi, qui est au nord. Et à Catalogne, je pense Pinar Miró aussi, mais je ne sais pas s'il est encore actif. Et le reste, il fabrique dehors. Exact. Je suis un peu partout.
1: La suite de ce reportage sur une des dernières fabriques de carrelage en ciment avec Madame Alicia Cifuentes. Dans un instant, sur DFM 930.
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1: La suite de ce reportage sur une des dernières fabriques de carrelage en ciment avec Madame Alicia Cifuentes sur DFM 930.
2: Je fais les carreaux de ciment sur commande et aussi la restauration. Donc je vais au chantier et je fais le sol, je polis, je fais le traitement particulier, architecte, intérieuriste. Où il manque, je fais aussi quand il manque des pièces. Il y a une ou deux pièces, j'enlève et je le remets. Ça dépend. La prochaine semaine, je commence dans une rénovation et je vais enlever, essayer de récupérer ce qu'il y a, mettre encore des anciens et après ça, je vais faire le polissement. Je suis très stricte avec moi-même en fait, mais je peux dire que je suis orgueilleuse. J'ai déjà fait des appartements à l'Exemple, qu'il y avait des vieux carreaux de ciment et il y avait un seul juste au milieu, donc et là, on ne pouvait pas voir si c'était l'ancien et le nouveau. Parce que c'est ça, en fait. Quand il y a un nouveau, les couleurs, c'est plus vif. Donc, moi, j'essaye de diminuer cette couleur pour que ça se ressemble, l'ancien au nouveau.
1: J'ai une pièce qui fait 45 mètres carrés. Ça coûte combien ?
2: Par mètre carré, la fabrication, ça commence à partir de 135 euros. Pour polir le sol, ça coûte 35 euros le mètre carré. Et la fabrication, ça commence à monter. Cependant, les couleurs, s'il y a 4, 5, 6, il y a même des carreaux de ciment qui a 14 couleurs, qui sont très belles. Mais c'est beaucoup de travail. Donc, jusqu'à maintenant, tout le temps, il y a peu de temps que Joël m'a montré une photo d'un carreau de ciment carré avec un lion avec des ailes, que je ne me rappelle plus le nom en français. Il y a 11 couleurs. Et c'est merveilleux. Il m'a dit que c'était dans une pharmacie à Galicia. J'ai bien envie de trouver un moule carré pour pouvoir le faire maintenant.
1: Si on a des sous, on vient vous voir. Si on veut des carreaux assez simples, ça coûte moins cher. Donc, les gens appellent Alicia Cifuentes ou Madame Rajoles, parce que c'est les carreaux, la Rajoles.
2: C'est en catalan, en fait. C'est carreaux de ciment en catalan. Je suis sur Instagram, que c'est Madame Rajoles. Madame Rajoles. Et sinon au site musée de la Rajoles et aussi Instagram de Rescue Ties qui est de Joël Canoas. Donc on peut nous trouver dans tous ces sites.
1: Et par Google Maps, on peut venir voir.
2: Exactement. On est à côté du théâtre grec. Et ici, c'est Passeig des Positions 95. 95, pardon.
1: Et alors, pour terminer, au Chili, on parle espagnol ?
2: Oui, c'est là que j'ai appris espagnol.
1: Moi, je ne sais pas comment dire au revoir, mais est-ce que vous pouvez dire au revoir à nos auditeurs ? En espagnol ou en catalan, comme vous voulez ?
2: En catalan, adeu. Et à bientôt.
1: Merci, bravo. C'était un reportage à Barcelone, en Catalogne, sur une des dernières fabriques de carrelage en ciment avec Madame Alicia Cifuentes, que l'on remercie pour avoir partagé sa passion de carrelage en ciment.
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1: Nous sommes le 3 septembre, bonjour en ce jeudi. Les prévisions météo sont toujours aussi belles. Hein. Des températures ce matin de 12 à 13 degrés, fait un petit peu frais. Vous en profitez peut-être pour ouvrir les fenêtres de votre maison, car déjà à midi, on aura 20 à 21 degrés à Combon. Et alors cet après-midi, Castéra verdisant 33 degrés comme à Valence-sur-Béise et à Vic-Fezensac. Il fera 32 degrés à Géguin-Saint-Puy, La Plume, La Montjoie et Nérac. Passez une belle journée avec DFM.
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1: Bonjour à tous, nous fêtons Grégoire aujourd'hui. Voici le programme de la journée, vu du côté des astres.
2: Bélier, eh bien cet aspect planétaire vous permet de cultiver une aura de mystère qui ne manquera pas de fasciner ceux qui vous entourent.
1: Taureau, entourez-vous d'amis, redonnez-leur un peu de ce temps qui vous faisait défaut tout récemment.
2: Gémeaux, bien soutenu par Saturne, vous pourrez améliorer sensiblement votre standing.
1: Cancer, ne surestimez pas votre résistance nerveuse.
2: Lion, compte tenu de votre ciel chaotique, qui a fui et donc les discussions houleuses, les rapports conflictuels.
1: Vierge, vous attirez les autres presque sans effort, créant un magnétisme qui renforce vos relations amicales.
2: Les balances, l'action de Mars sera très négative. Elle vous rendra particulièrement agressif aujourd'hui.
1: Scorpion, les influx d'Uranus accentuent votre sociabilité et vous rendent particulièrement agréable sur le plan social.
2: Sagittaire, attention, manque de prudence dans vos propos, vous risquez de blesser certaines personnes.
1: Capricorne, même si vous avez encore de l'énergie, vous n'êtes pas infaillible, prenez un moment pour souffler et vous détendre.
2: Verseau, attention de ne pas vous imposer coûte que coûte.
1: Enfin Poisson, agissez dans tous les domaines avec cœur, générosité et vous serez récompensé. Bonne journée à tous, à demain, vous penserez à fêter Rosalie.

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2: Aujourd'hui, 2 septembre, bonjour Ingrid. Ingrid est consciencieuse et discrète et très agréable à côtoyer. Elle a un sens inné de l'organisation et du devoir. Par exemple, elle ne peut pas quitter son travail sans que tout soit parfait et bien ordonné. Elle est très à l'aise en société et sait transmettre son optimisme. Mais Ingrid est aussi angoissée de nature. Elle a souvent peur de mal faire, de ne pas donner entière satisfaction à son entourage, d'être abandonnée ou mal aimée. Ingrid préfère l'ombre à la lumière. Elle peut organiser un grand événement avec enthousiasme, mais reste en coulisses quand il a lieu. Elle peut aussi avoir un petit côté donneuse de leçons qui agace,

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1: Nous sommes le 3 septembre. Bonjour en ce jeudi. Les prévisions météo sont toujours aussi belles. Hein. Des températures ce matin de 12 à 13 degrés. Fait un petit peu frais. Vous en profitez peut-être pour ouvrir les fenêtres de votre maison. Car déjà à midi, on aura 20 à 21 degrés à Combon. Et alors cet après-midi, Castéra Verduzan, 33 degrés comme à Valence-sur-Béise et à Vic-Fezensac. Il fera 32 degrés à Géguin-Saint-Puy, La Plume, La Montjoie et Nérac. Passez une belle journée avec DFM.
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1: Nous sommes le 3 septembre. Bonjour en ce jeudi. Les prévisions météo sont toujours aussi belles. Hein. Des températures ce matin de 12 à 13 degrés. Fait un petit peu frais. On profitait peut-être pour ouvrir les fenêtres de votre maison. Car déjà à midi, on aura 20 à 21 degrés à Combon. Et alors cet après-midi, Castéra Verduzan 33 degrés comme à Valence-sur-Béise et à Vic-Fezensac. Il fera 32 degrés à Jéguin-Saint-Puy, La Plume, La Montjoie et Nérac. Passez une belle journée avec DFM.
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1: Bonjour à tous, nous fêtons Grégoire aujourd'hui. Voici le programme de la journée, vu du côté des astres.
2: Bélier, eh bien cet aspect planétaire vous permet de cultiver une aura de mystère qui ne manquera pas de fasciner ceux qui vous entourent.
1: Taureau, entourez-vous d'amis, redonnez-leur un peu de ce temps qui vous faisait défaut tout récemment.
2: Gémeaux, bien soutenu par Saturne, vous pourrez améliorer sensiblement votre standing.
1: Cancer, ne surestimez pas votre résistance nerveuse.
2: Lion, compte tenu de votre ciel chaotique, qui a fui et donc les discussions houleuses, les rapports conflictuels.
1: Vierge, vous attirez les autres presque sans effort, créant un magnétisme qui renforce vos relations amicales.
2: Les balances, l'action de Mars sera très négative. Elle vous rendra particulièrement agressif aujourd'hui.
1: Scorpion, les influx d'Uranus accentuent votre sociabilité et vous rendent particulièrement agréable sur le plan social.
2: Sagittaire, attention, manque de prudence dans vos propos, vous risquez de blesser certaines personnes.
1: Capricorne, même si vous avez encore de l'énergie, vous n'êtes pas infaillible, prenez un moment pour souffler et vous détendre.
2: Verseau, attention de ne pas vous imposer coûte que coûte.
1: Enfin Poisson, agissez dans tous les domaines avec cœur, générosité et vous serez récompensé. Bonne journée à tous, à demain, vous penserez à fêter Rosalie.

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2: Aujourd'hui, 2 septembre, bonjour Ingrid. Ingrid est consciencieuse et discrète et très agréable à côtoyer. Elle a un sens inné de l'organisation et du devoir. Par exemple, elle ne peut pas quitter son travail sans que tout soit parfait et bien ordonné. Elle est très à l'aise en société et sait transmettre son optimisme. Mais Ingrid est aussi angoissée de nature. Elle a souvent peur de mal faire, de ne pas donner entière satisfaction à son entourage, d'être abandonnée ou mal aimée. Ingrid préfère l'ombre à la lumière. Elle peut organiser un grand événement avec enthousiasme, mais reste en coulisses quand il a lieu. Elle peut aussi avoir un petit côté donneuse de leçons qui agace, mais cela

0: étoile. Mais une mère, on n'en a qu'une.
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3: Très belle journée. Bertrand Venteau, le président de la coordination rurale devant la justice occitane aujourd'hui. Il est poursuivi pour une phrase lâchée le 19 novembre dernier à Auch lors du congrès du syndicat agricole. Bertrand Venteau avait déclaré, je cite, « Les écolos, la décroissance veulent nous crever, nous devons leur faire la peau ». Il est donc poursuivi pour provocation publique et directe non suivi des faits à commettre un crime ou un délit. Il encourt jusqu'à 52 prisons et 45 000 euros d'amende. Un procès à suivre également en extérieur avec deux manifs distinctes, celle de la coordination rurale pour défendre Bertrand Venteau et celle d'écologistes et d'associations de défense de l'environnement supportées par la Confédération paysanne qui condamne ses propos. Le French Coffee Shop restera ouvert à Pau, annonce de son gérant dans les colonnes de Sud-Ouest. Ce dernier avait annoncé fermer ses portes en raison de problèmes récurrents d'insécurité sur la place d'Espagne. Finalement, la situation se serait améliorée selon le gérant qui salue le travail effectué par la police municipale. En sport football, du mouvement du côté du Pau FC, l'attaquant palois Giovanni

0: Insigne évoluera cette saison en Ligue 1 à Brest. Le club breton aurait racheté les deux années du contrat du joueur au club béarnais qui devrait, selon plusieurs sources, empocher un chèque de 2 millions d'euros. Plus de 20 projections et toujours le même enthousiasme du public. Alors qu'est-ce qui séduit autant dans Sous le soleil des Pyrénées? Le documentaire de Fabrice Launay nous amène à la rencontre des paysages du Comminges, mais surtout de celles et ceux qui font vivre ce territoire. On a demandé au réalisateur pourquoi son film touche autant les spectateurs.
1: Ah, les gens, ils aiment leur patrimoine, et ce qui est marrant, parce qu'il y a tout le temps quelqu'un qui vient me voir et me dit « Oh, il y a un tel dans le film que je connais, soit la famille, soit un voisin. » Et le but, c'était ça, c'est pas d'avoir des acteurs connus, même si c'est bien, mais c'est pas le but. Moi, le but, c'est les gens d'ici, de les faire vivre et de les mettre à valeur, et c'est une richesse extraordinaire.
0: Et pour vérifier par vous-même pourquoi le public a craqué pour ce documentaire, rendez-vous le 12 septembre au château de Valmirande, réservation obligatoire, notamment du côté de l'office de tourisme de Montrégeau.

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1: Nous sommes le 3 septembre, bonjour en ce jeudi. Les prévisions météo sont toujours aussi belles. Hein. Des températures ce matin de 12 à 13 degrés, fait un petit peu frais. Vont profiter peut-être pour ouvrir les fenêtres de votre maison, car déjà à midi on aura 20 à 21 degrés à Combon. Et alors cet après-midi, Castéra vers 33 degrés comme à Valence-sur-Béise et à Vic-Fezensac. Il fera 32 degrés à Géguin-Saint-Puy, La Plume, La Montjoie et Nérac. Passez une belle journée avec DFM.
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1: Bonjour à tous. Le FCCV tient à remercier chaleureusement tous les bénévoles aidés des employés communaux qui ont contribué à la réussite de l'organisation de la Bodega du foot pour cette fête. Un match amical est programmé pour ce mercredi. Les journées d'accueil de l'école de foot auront lieu les samedis 5 et 12 septembre de 14h30 à 16h au stade municipal de Castéra-Verduzan. Les enfants, filles et garçons nés entre 2020 et 2010 sont accueillis. Le FCCV recherche des encadrants pour son école. Contact 06 74 26 19 90 06 07 12 60 53. À la semaine prochaine sur DFM 930, la radio au microclimat.
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4: Bienvenue sur DFM en ce jeudi, nous sommes le 3 septembre. Dans un petit instant, on va faire un point sur la météo. Ça continue de grimper pour les températures aujourd'hui. Ça va grimper tout au long de ce week-end. Je crois que demain et samedi, ce sera les deux journées les plus chaudes. Pluie du jour de la Saint-Grégoire. Bonne fête à vous, Grégoire. Autant de vin de plus à boire, mais pas de pluie en ce moment. Le soleil, eh bien, il va se lever tout à l'heure à 7h20. Bonne route avec nous. 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
4: L'actualité avec Sylvie, bonjour.
6: Bonjour à tous. Allô. Un petit bout de France en Angleterre. La tapisserie de Bayeux a été inaugurée au British Museum de Londres hier par Emmanuel Macron et le roi Charles III. La broderie très fragile de 70 mètres de long a été prêtée au Royaume-Uni pour un an. Lors de son discours hier soir, le chef de l'État a évoqué les liens qui unissent les deux pays. Le roi a affirmé qu'il s'agissait du meilleur symbole possible de cette entente amicale. Plusieurs voix s'étaient élevées avant le transfert de la tapisserie millénaire cet été, craignant qu'elle ne soit abîmée. On connaît la date du procès après le crash sur le tournage de Dropped. Le jeu d'aventure de TF1 avait dû être arrêté en mars 2015 lorsque deux hélicoptères se sont percutés en vol et se sont écrasés en Argentine. Selon le Parisien, le procès pour homicide involontaire aura lieu du 27 septembre au 21 octobre l'année prochaine à Paris. Trois producteurs de l'émission ainsi que la société de production seront jugés. L'accident a fait 10 morts dont la navigatrice Florence Artaud et la championne de natation Camille Muffat. La FNSEA met la pression sur le gouvernement. Son président, Arnaud Rousseau, assure que le pronostic vital de l'agriculture a été engagé. Une réponse au report des annonces que devait faire aujourd'hui la ministre de l'Agriculture après un été caniculaire et une sécheresse qui met à mal les exploitations. Bientôt des voitures autonomes sur les routes françaises. Le ministre des Transports Philippe Tabarot et le patron de Tesla, Elon Musk, se sont entretenus en visio hier. Il était question du FSD, la conduite 100% autonome présente sur les voitures du constructeur américain. Les autorités françaises travaillent sur les adaptations qui permettront à la France de soutenir son homologation, écrit le ministre sur X. La décision sera prise au niveau européen dans les prochaines semaines avant des essais sur route de deux véhicules équipés du FSD. Et puis en foot, le PSG qualifié pour la phase de ligue de la Ligue des champions féminines. Les Parisiennes se sont imposées 5-1 après les prolongations hier soir face à l'Eintracht Francfort au troisième tour préliminaire retour. Les joueuses du PSG rejoignent l'OL, Lyon et le Paris FC en phase de ligue. Voilà pour l'actu. Très bon début de journée à tous.
4: Merci beaucoup. Pardon Thierry. 7h02. Thierry revient tout à l'heure à 8h. Dans un instant, le point météo et l'horoscope pour démarrer la journée.
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4: La météo. Cette météo avec donc des températures qui vont continuer de grimper. Ce matin, un petit peu d'air frais. Ah oui, entre 15 et 16 degrés sur Nérac, sur Agen, 15 à Castéra. Et on a 15 degrés aussi sur Condom et La Plume, 17 degrés. Tout à l'heure, vers la fin de matinée, on passera sur du 20-21 degrés. Puis cet après-midi, chaleur avec 34-35, Castéra, Verdusangers, Guin-Saint-Puis. 33 à Vic-Fezensac, à Eauze, à Cazaubon. Près de Condom-Valence, 34 degrés. La Plume et la Montjoie, 34 degrés. Et sur Nérac-Mez à Montcrabeau, 32 degrés. Pour la journée de demain, l'après-midi, vous allez voir que c'est encore très chaud puisque l'on dépasse les 37 à 38 degrés sur le Gers. 7h04.
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8: Bonjour à tous, nous fêtons Grégoire aujourd'hui. Voici le programme de la journée, vu du côté des astres.
9: Bélier, eh bien cet aspect planétaire vous permet de cultiver une aura de mystère qui ne manquera pas de fasciner ceux qui vous entourent.
8: Taureau, entourez-vous d'amis, redonnez-leur un peu de ce temps qui vous faisait défaut tout récemment.
9: Gémeaux, bien soutenu par Saturne, vous pourrez améliorer sensiblement votre standing.
8: Cancer, ne surestimez pas votre résistance nerveuse.
9: Lion, compte tenu de votre ciel chaotique, qui a fui et donc les discussions houleuses, les rapports conflictuels.
8: Vierge, vous attirez les autres presque sans effort, créant un magnétisme qui renforce vos relations amicales.
9: Les balances, l'action de Mars sera très négative. Elle vous rendra particulièrement agressif aujourd'hui.
8: Scorpion, les influx d'Uranus accentuent votre sociabilité et vous rendent particulièrement agréable sur le plan social.
9: Sagittaire, attention, manque de prudence dans vos propos, vous risquez de blesser certaines personnes.
8: Capricorne, même si vous avez encore de l'énergie, vous n'êtes pas infaillible, prenez un moment pour souffler et vous détendre.
9: Verseau, attention de ne pas vous imposer coûte que coûte.
8: Enfin Poisson, agissez dans tous les domaines avec cœur, générosité et vous serez récompensé. Bonne journée à tous, à demain, vous penserez à fêter Rosalie.
4: Et tout de suite, c'est le retour des tubes avant de faire juste après la une de la Dépêche du midi. 7h06 minutes, belle matinée.
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1: Sur DFM, 9h, 7h10 minutes. Voici les titres à l'une du journal La Dépêche du Midi. On ne sait pas pourquoi on voulait dire 9h. On s'est un petit peu planté dans les horloges. Bon, ce matin, la une du journal La Dépêche du Midi, eh bien, elle revient sur l'actualité, bien sûr, avec ici dans le Gers, Toit de Gascogne, le directeur, désavoué. Le conseil d'administration de la SA Gascogne HLM a décidé donc hier de mettre fin aux actions de Serge Campagnol après un été marqué par des accusations de harcèlement et d'une mobilisation forte des salariés. La Ligue 1, le TFC avec ses recrues qui enquêtent sur un succès. Hein. Toulouse pourra compter sur ses 8 recrues ce soir. C'est à 20h45 au Stadium. Les Violets chercheront un premier succès face à une équipe de Lille qui arrive en force. Et puis en page locale aujourd'hui, la Dépêche du Midi, donc gros dossier sur la crise au Toit de Gascogne. Le directeur dévie de ses fonctions. Le tribunal interdit au prévenu d'approcher sa compagne. C'est le tribunal judiciaire de Hoche qui a condamné mardi 1er septembre une personne à 12 mois de prison, dont 6 avec sursis pour violence sur l'emprise de l'alcool. Les titres, c'est aussi la Dépêche du Midi ce matin qui revient sur le procès Vento et manifestation agricole. Bon à savoir ce qui va se passer sur Hoche. On revient aussi sur Lectour, un lieu dédié à la mémoire du général Éric Bosse au cimetière. Et puis, il pêche un sciure de 80 kilos et s'interpose face à un passant. Trois jeunes gersois ont pêché ce sciure avec une photo impressionnante, 80 kilos, lundi, au lac de Gimont. Voilà, pour terminer les vacances, une prise très rare qui aurait pu mal tourner après une altercation avec un passant. Toute l'histoire est racontée à la une du journal aujourd'hui, 7h12.
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1: Merci, 7h12.

0: Merci Manon Lisa. 7h15 sur DFM, on marque une pause.
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0: Sud FM, il est temps pour nous de faire les rendez-vous TV avec ce soir TF1 qui nous propose une soirée consacrée notamment à cette série, puisque l'on va retrouver, si la page veut bien arriver, tout doucement, voilà, le mystère de la chambre jaune, épisode 1 et 2. Sur la 2, envoyé spécial autour de l'émission Pompier volontaire, l'engagement à l'épreuve, 3 mois pour sauver mon école. Et puis on découvrira aussi le plus vieux vin du monde. France 3, L'âme de fond, un téléfilm. France 4, Respire, le film. Sur France 5, Dans les pas du mammouth géant, un documentaire. Sur M6, Recherche appartement ou maison, nouvelle version. Et puis Canal+, The Agency. Arte propose Les secrets de la Saint-Jean, une série sur LCP. Justice en France, un dossier consacré au divorce. W9, Il n'y a que la vérité qui compte. TMC, le film Taxi sur TFX. Lycéenne assassinée, la vérité. Et Dans la tombe, avec 3 épisodes. C'est Star au cœur de l'enquête. Et T18, La French, un film avec Jean Dujardin. TF1 série film, New York section criminelle. Scoot toujours sur Gulli. La traque du diable, un film sur l'équipe et sur Sister. 355, un film avec Jessica Chastain et Lupita. RMC Story, le gala, avec ce soir le gala de comédie de Saint-Tropez 2025 avec RMC Story. RMC Découverte, Vintage Mécanique, la Ferrari S12. Et enfin, Crime en Auvergne, 21h10. Là, c'est sur RMC Life.
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4: Aujourd'hui, 3 septembre, bonjour Grégoire. Grégoire semble toujours de bonne humeur. Il sait faire abstraction du négatif pour ne garder que les bonnes choses de la vie. Il est donc très agréable à vivre et a beaucoup d'amis. Son optimisme ne le rend pas moins ambitieux. Sa vie professionnelle est primordiale pour lui. Il compte bien la réussir et croit en sa bonne étoile. Il aime se faire sa propre opinion et veut donc tout voir, tout connaître, tout découvrir. Il a des rêves plein la tête. Mais ses rêves de grandeur, son ouverture d'esprit et sa gentillesse le rendent aussi candide et manipulable. Grégoire ne se méfie peut-être pas assez des autres. Il croit fermement en la bonté humaine et cette naïveté lui rapporte plus qu'elle ne lui coûte. Grégoire peut parfois se montrer trop négligent, il ne respecte pas toujours les horaires, les règles et les convenances et a une fâcheuse tendance à se croire au-dessus des lois. C'est sans doute son seul vrai défaut qu'on lui pardonne volontiers. Grégoire peut parfois manquer de tact avec la gêne féminine. Il est honnête, spontané et ne prend pas toujours de gants pour exprimer ce qu'il pense. Son amoureuse devra donc être bien dans sa peau et pas trop susceptible. Mais Grégoire ne provoquera jamais volontairement ce qu'il aime. Avec lui, il faut savoir aller à l'essentiel et ne pas se buter pour des détails qu'il juge insignifiants. Il sait ce qui est important et ne s'encombre pas du reste. Grégoire aime être aimé et flatté. Il est honnête, croit en la fidélité et se laisse difficilement assombrir. Votre couleur sera le violet. Bonne journée.

0: Balvin avec Tanto. En ce jeudi 3 septembre, il est 7h30. Bonjour.
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3: Bonjour à toutes et à tous. Aucun blessé, mais des dégâts. Après la nuit de tension mardi soir, quartier du Peyrouatte à Mont-de-Marsan, des dizaines d'individus ont visé pompiers et policiers avec des projectiles. Des pompiers appelés sur les lieux pour des feux de voitures et de poubelles. Il pourrait s'agir d'une opération de représailles après l'arrestation quelques heures plus tôt d'un individu suspecté d'être l'auteur d'un refus d'obtempérer aggravé. Alors qu'un nouveau conseil d'administration était prévu hier, la CGT du Gers dénonce une situation intenable au toit de Gascogne à Auch. La situation reste tendue au sein du bailleur social et alors que les accusations de harcèlement moral et sexuel visent le directeur de l'institution, des faits réfutés par le principal intéressé, la CGT dénonce l'absence de mesures suffisantes pour protéger les salariés. Nos confrères de la Nouvelle République des Pyrénées s'intéressent à la venue du pape à Lourdes les 26 et 27 septembre et à venue exceptionnelle, production exceptionnelle pour la ciergerie de Lourdes qui a augmenté sa production de 20%, 130 000 cierges supplémentaires en l'espace de 3 semaines, un défi à logistique qui mobilise l'entreprise et qui produit chaque année pas moins de 450 tonnes de cierges. Il va retrouver les Pyrénées, mais cette fois sous les étoiles, sous le soleil des Pyrénées. Le documentaire de Fabrice Launay sera projeté en plein air le 12 septembre dans un cadre exceptionnel, le château de Valmirande. Le film a déjà rencontré un joli succès avec plus de 20 projections en salle. Alors forcément, on avait envie de savoir si son réalisateur était satisfait de l'accueil du public. La réponse de Fabrice Launay.
4: Je suis sur un petit nuage parce que je pensais pas que ça allait faire un carton. On voit toutes les salles où on passe, on fait des salles combles. On voit l'avant-première, j'avais jamais vu autant de gens à Saint-Gaudens. Du coup, on fait cette soirée au château de Valmirande où le baron de la Suisse me prête gratuitement son château parce qu'il a trouvé ce documentaire très bien pour le secteur, pour cette mise en valeur du Comminges, de la Barousse et de la Bigorre.
3: Et si vous voulez découvrir à votre tour sous le soleil des Pyrénées, rendez-vous le 12 septembre à Valmirande, au château de Valmirande. Attention, les réservations sont obligatoires. Direction, par exemple, l'office de tourisme de Montrégeau.
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0: 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La météo. La météo avec donc des températures relevées hier après-midi avec Météo France. On a pu s'approcher des 29 degrés sur la ville d'Agen, 30 à Albi à Auch, 24 à Biarritz, 28 à Bordeaux, 34 à Narbonne, 30 à Mont-de-Marsan et Montauban. Il a fait 30 degrés à Toulouse et 29 à Pau. Aujourd'hui, on passe sur du 33 degrés, ciel bleu, bel ensoleillement, 33 à Bordeaux, 32 à Bergerac, 33 à Mont-de-Marsan, 28 à Biarritz, 33 à Pau, 32 à Tarbes, 33 sur Auch-Condon, 32 à Jeanneyrac, 34 chez vous à Montauban et Moissac, 33 à Toulouse, 34 à Castres et à Carcassonne, avec toujours autant de soleil, 37 à Nîmes, 36 à Montpellier, 37 à Narbonne et Perpignan. Demain, jour de la Saint-Rosalie, 18 degrés le matin, dans l'après-midi, sur le département du Gers, Landes, Lot-et-Garonne et Tarn-et-Garonne, on sera au-delà des 35 degrés. 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

0: sur DFM, vous le savez, ce week-end, c'est la fête à Jéguin. Et nous étions la semaine dernière à Jéguin. Petit reportage avec deux petites entreprises que vous connaissez bien. Voilà, avec un restaurant et un brasseur. Et puis tout à l'heure, à 8h40 et 9h40, nous retrouverons Joanda qui était en concert la semaine dernière. On reviendra sur ses succès de l'été. Merci d'avoir choisi DFM. Reportage à 7h41.
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0: DFM 930, nous sommes à Jéguin en concert ce soir avec Joanda que l'on avait rencontré il y a tout début.
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0: À l'occasion de ce concert de Joanda ici à Jéguin, à la légende irlandaise, on a le plaisir de rencontrer Michael. Michael, déjà deux mots, est-ce que cette saison s'est bien passée?
3: Oui, très bien, très bien. Déjà, je remercie tout le monde pour leur fidélité parce que je pense plus en plus, les gens veulent rester plus dans le coin et pas voyager. Mais le résultat, cet été, on a très bien travaillé au resto et au café.
0: Et ça, c'est une bonne idée de travailler. C'est-à-dire que vous fournissez les plateaux de charcuterie et vous les consommations.
3: Je ne fais pas de cuisine. La seule chose qu'on a mangé ici, c'est le Guinness. Il y a à boire et à manger là-dedans. Et il est important que les gens sentent qu'ils puissent en manger sur la terrasse comme toujours, en commandant des assiettes, des plateaux de charcuterie, de tapas au resto et manger là, au terrasse de café. On travaille très bien ensemble.
0: Ce soir, nous avons Joanda parmi tous les concerts que vous avez faits. Comment vous l'avez rencontrée?
3: Joanda, il a joué mois de février derrière pour la première fois parce que suite à un article que j'ai vu dans la Dépêche un jour que j'étais certainement off et j'avais eu le temps de lire le journal. Concert Occitane cherche les endroits pour jouer. Je balance un mail, tac, venir. Mais ils m'ont répondu. Et c'est là, en février, ils reviennent là en été pour faire ce soir, juste avant le bal gascon avec le groupe Regen de Lectoire.
0: Et puis on approche des fêtes de Jéguin. Là, c'est un moment important pour vous aussi parce que vous y avoir plusieurs soirées. On commence par celle du jeudi.
3: Jeudi soir prochain, on a l'honneur pour, je ne sais pas combien de fois elles reviennent, mais Natasha Atlas sera là jeudi prochain à 21h sous l'Al. Il y a la fête du village en bas sur les allées. Natasha joue ici à 21h, ça c'est le jeudi soir. Vendredi, il y a Salvagenko, une musique un peu festive, Amérique du Sud. Et samedi, on a l'honneur encore d'avoir Maria Siva, la chanteuse et guitariste de Sénégal qui vient jouer. Le samedi 5 et le dimanche, on finit avec la musique tribute à Arnaud et son répertoire.
0: Et vous, vous partez en vacances quand?
3: Pas encore. Plus tard, peut-être au mois d'octobre, les vacances scolaires, parce que la saison va continuer doucement. Mais le week-end prochain, le 3, 4, 5, 6, c'est vraiment l'achèvement de la saison. Et on a organisé ça ensemble avec le Fête du Village. Et les animations ici, c'est dans le but de remercier la clientèle pour leur fidélité.
0: C'était Michael de la légende irlandaise à Jéguin. Merci beaucoup. Nous sommes avec Nicolas, le restaurant de la Halle. Nicolas, bonsoir. Parlez-nous un petit peu de votre saison. Ça s'est bien déroulé?
4: Oui, très bien. À partir du 15 juillet, on a eu un beau démarrage avec de très belles soirées, notamment pour les matchs de Coupe du Monde. Et ensuite, avec les concerts organisés au pub juste à côté. Et depuis le 1er août, très très belle saison.
0: Vous n'êtes pas seul pour travailler à ce restaurant. Vous êtes combien et qui est avec vous? Qui vous accompagne?
4: Alors, tout au long de l'année, nous sommes deux, puisque c'est ma femme Sophie qui est en cuisine. Moi, je suis en salle. Et ensuite, pour l'été, nous avons fait appel à des extras pour les grosses soirées, des extras du village. On fait local pour là également.
0: Ça veut dire que Sophie est aveyronnaise aussi?
4: Alors, elle n'est pas d'origine aveyronnaise. Elle est toulousaine, pardon. Mais elle a fait un long séjour en Aveyron avec moi il y a quelques années.
0: Alors ça, c'est unique. J'en parlais avec Michael. Le fait de s'être associé finalement, quelqu'un fait les boissons, vous faites les menus. Qu'est-ce que vous proposez par exemple comme ce soir pour ce concert?
4: Pour ce soir, nous avons à la carte différentes entrées, une tarte fine de légumes, une assiette de charcuterie, une burrata. Nous avons différents plats qui vont du confit pour faire local, tripou puisque nous avons des origines aveyronnaises, également un camembert rôti ou une grosse salade pour ceux qui veulent manger un petit peu plus fraîcheur par les temps qui courent. Et nous avons toute une carte d'assiettes à partager, planche de charcuterie, croquettes d'aligot, c'est la nouveauté du moment, bombe à l'ail également, que tout le monde ne connaît pas et que tout le monde apprécie. Voilà, différentes choses ensuite qu'on peut partager.
0: Alors ce restaurant de l'Halle, vous allez finir la saison, il y aura un moment de fermeture ou pas du tout?
4: Pour des congés en fin décembre, début janvier. Voilà, et après il y a quelques jours de repos là après la saison, mais non, on reste ouvert tout l'hiver.
0: Si vous deviez rajouter un nouveau plat ou un nouveau menu, ça serait quoi aujourd'hui?
4: Alors on essaye de changer assez régulièrement. On travaille beaucoup avec les producteurs locaux, donc on voit un peu en fonction de ce qu'ils nous proposent aussi, que ce soit le maraîcher ou que ce soit c'est Monsieur Soulan pour tout ce qui est canard et la ferme de Bidache pour tout ce qui est porc noir. Donc voilà, en fonction de ce qu'ils nous proposent, on varie les menus au fur et à mesure de la saison.
0: Merci, c'était le restaurant de la Halle ici à Jaeger. Merci beaucoup.
4: Merci beaucoup.
0: 7h46 minutes.
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0: Et vous les retrouvez tous au week-end. Hein.
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0: Pour les fêtes de Jaeger.
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6: Préparateur drive à Condon, ouvrier agroalimentaire en CDI à Condon, garde d'enfants à domicile en CDI à Condon et conducteur de silo de céréales en CDI à Condon. Cuisinier en CDI à La Ressingle, aide-ménager en location saisonnière en CDI à Valence-sur-Béise, vendeur rayon boucherie en CDI à Valence-sur-Béise, assistant administratif et commercial en CDI à Beaucaire, serveur en CDI à Gondrin, moniteur éducateur en CDI à Montréal, employé de maison en CDI à Castéra-Verduzon, cuisinier en CDI à Castéra-Verduzon et auxiliaire de vie en CDI à Castéra-Verduzon, garde d'enfants à domicile en CDI à Lectoure et soudeur en CDI à Lectoure. Vendeur en boulangerie-pâtisserie en CDI à Vic-Fezensac, mécanicien en CDI à Vic-Fezensac, conducteur PL en CDI à Castelnau-d'Auzan, La Barrère, dépanneur frigoriste ou chauffagiste en CDI à Jaeger, pâtissier en CDI à Eauze, géomètre topographe en CDI à Stafford, assistant à achat projet en CDI à Florence, équipier polyvalent de restauration rapide en CDI à Florence et technicien d'entretien de maintenance des bâtiments en CDI à Florence, auxiliaire de vie sociale en CDI à Roquebrune, commercial sédentaire en CDI à Montestruc-sur-Gers, mécanicien automobile en CDI à Gabaret, silotier en CDI à Sainte-Christie, linger en CDI à Ordan-la-Roque, auxiliaire de vie en CDI à Mansiette, chef de rayon épicerie en CDI dans le Gers, boulanger en CDI dans le Gers et boucher en CDI dans le Gers.
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0: Dans un instant, retour de la musique.
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2: Amis actifs, bonjour. Un projet sans enthousiasme, c'est comme un plat sans saveur. L'enthousiasme, c'est l'étincelle qui illumine le discours, galvanise une équipe et rend les idées contagieuses. Pour faire preuve d'un enthousiasme débordant, commencez par identifier ce qui vous anime vraiment. Par exemple, et plutôt que de voir votre travail comme une liste de tâches, voyez-le comme un terrain de jeu. Décidez que cette semaine, votre objectif personnel sera d'apporter la meilleure solution possible à un client ou de simplifier le processus qui fait perdre du temps à tout le monde. C'est en devenant acteur de votre quotidien que vous ferez naître l'enthousiasme. Cela fait, transmettez cette énergie autour de vous. Un sourire, une parole motivante peuvent faire toute la différence. L'enthousiasme est une source d'attraction puissante, autant pour les clients que pour les collègues. Et puis, bonne nouvelle, l'enthousiasme n'est pas inné. Il se nourrit, s'entretient, se partage. Aussi, soyez votre propre étincelle et rallumez la flamme. Vous voilà désormais armés, chers auditeurs, pour rayonner. Belle journée à toutes et à tous et à très bientôt pour de nouvelles aventures pro.
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0: FCCV recherche des encadrants pour son école de football.
1: C'était un communiqué du FCCV de Castéra-Verdun.
2: Bonne fête au Grégoire aujourd'hui en ce jeudi 3 septembre. Bonjour et bienvenue, il est déjà 8h.
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2: Enfin, un petit retour sur l'information avec Thierry qui nous attend. Bonjour.
4: Bonjour à tous. Un petit bout de France en Angleterre. La tapisserie de Bayeux a été inaugurée au British Museum de Londres hier par Emmanuel Macron et le roi Charles III. La broderie très fragile de 70 mètres de long a été prêtée au Royaume-Uni pour un an. Lors de son discours hier soir, le chef de l'État a évoqué les liens qui unissent les deux pays. Le roi a affirmé qu'il s'agissait du meilleur symbole possible de cette entente amicale. Plusieurs voix s'étaient élevées avant le transfert de la tapisserie millénaire cet été, craignant qu'elle ne soit abîmée. On connaît la date du procès après le crash sur le tournage de Dropped. Le jeu d'aventure de TF1 avait dû être arrêté en mars 2015 lorsque deux hélicoptères se sont percutés en vol et se sont écrasés en Argentine. Selon Le Parisien, le procès pour homicide involontaire aura lieu du 27 septembre au 21 octobre l'année prochaine à Paris. Trois producteurs de l'émission ainsi que la société de production seront jugés. L'accident a fait 10 morts dont la navigatrice Florence Artaud et la championne de natation Camille Muffat. La FNSEA met la pression sur le gouvernement. Son président, Arnaud Rousseau, assure que le pronostic vital de l'agriculture a été engagé. Une réponse au report des annonces que devait faire aujourd'hui la ministre de l'Agriculture après un été caniculaire et une sécheresse qui met à mal les exploitations. Bientôt des voitures autonomes sur les routes françaises. Le ministre des Transports Philippe Tabarot et le patron de Tesla, Elon Musk, se sont entretenus en visio hier. Il était question du FSD, la conduite 100% autonome présente sur les voitures du constructeur américain. Les autorités françaises travaillent sur les adaptations qui permettront à la France de soutenir son homologation, écrit le ministre sur X. La décision sera prise au niveau européen dans les prochaines semaines avant des essais sur route de deux véhicules équipés du FSD. Et puis en foot, le PSG qualifié pour la phase de Ligue de la Ligue des champions féminines. Les Parisiennes se sont imposées 5-1 après les prolongations hier soir face à l'Eintracht Francfort au troisième tour préliminaire retour. Les joueuses du PSG rejoignent l'OL Lyon et le Paris FC en phase de Ligue. Voilà pour l'actu, très bon début de journée à tous.
2: Merci Thierry, reviens tout à l'heure à 9h. 8h02 et 33 secondes. Je rappelle que ce matin nous aurons un reportage sur Joanda, l'artiste qui était en concert, c'était la semaine dernière, notamment à la légende irlandaise. Rediffusion aussi de tous ces reportages dans la journée. Puis si vous voulez les retrouver tout de suite, il y a un moyen aussi, hein, c'est aller sur la plateforme dfm930.com. à la rubrique podcast, vous retrouvez tous ces reportages. 8h passées de 3 minutes.
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2: La météo. Ce jeudi 3 septembre avec des températures comprises entre 16 et 17 degrés actuellement, 22 degrés vers midi entre Condom et Auch, et cet après-midi, le petit tour des villes proches de chez nous. Alors, on démarre avec du 32 degrés près d'Agen et de Nérac, 32 degrés à Condom, 33 à Valon-sur-Béise, 33 à Auch, Castéra, Géguin, Saint-Puy, 32 degrés à Vic-Ayoz, Casaubon et Barbotan. Demain, vendredi, il fera encore chaud hein, l'après-midi, avec 36 à 37 degrés sur Ayoz et Valon-sur-Béise et jusqu'à 38 degrés demain après-midi à Auch, Castéra, Géguin, Saint-Puy, à 37 à Florence, à Lectoure, à Miradou. Il va faire chaud aussi à Castelsarrasin et Moissac et Valence d'Agen avec 37 degrés, 38 à Agen et on aura entre 36 et 37 degrés près des Landes avec Saint-Justin et Houyès. 8h04 et 45 secondes. 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Avant de faire l'horoscope, on marque une pause.
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8: Bonjour à tous, nous fêtons Grégoire aujourd'hui. Voici le programme de la journée, vu du côté des astres.
9: Bélier, eh bien cet aspect planétaire vous permet de cultiver une aura de mystère qui ne manquera pas de fasciner ceux qui vous entourent.
8: Taureau, entourez-vous d'amis, redonnez-leur un peu de ce temps qui vous faisait défaut tout récemment.
9: Gémeaux, bien soutenu par Saturne, vous pourrez améliorer sensiblement votre standing.
8: Cancer, ne surestimez pas votre résistance nerveuse.
9: Lion, compte tenu de votre ciel chaotique, fuyez donc les discussions houleuses, les rapports conflictuels.
8: Vierge, vous attirez les autres presque sans effort, créant un magnétisme qui renforce vos relations amicales.
9: Les balances, l'action de Mars sera très négative. Elle vous rendra particulièrement agressif aujourd'hui.
8: Scorpion, les influx d'Uranus accentuent votre sociabilité et vous rendent particulièrement agréable sur le plan social.
9: Sagittaire, attention, manque de prudence dans vos propos, vous risquez de blesser certaines personnes.
8: Capricorne, même si vous avez encore de l'énergie, vous n'êtes pas infaillible, prenez un moment pour souffler et vous détendre.
9: Verseau, attention de ne pas vous imposer coûte que coûte.
8: Enfin Poisson, agissez dans tous les domaines avec cœur, générosité et vous serez récompensé. Bonne journée à tous, à demain, vous penserez à fêter Rosalie.
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1: 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Pour les courses de Monsieur Keller, c'est à droite, après la médiathèque. En fait, tu sais que tu travailles à l'ADMR quand tu fais partie de la vie des gens. Madame Blanchard adore se promener, par exemple. Du coup, on l'aide pour sa toilette, puis on fait un tour du quartier. Alors quand elle hésite à quitter son fauteuil, tu agis. 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
5: Et l'heure de l'info, ce sont les titres de la Dépêche du Midi, dans le Gers et dans le Lot-et-Garonne. Alors, le Toit de Gascogne, le directeur désavoué, le conseil d'administration du Toit de Gascogne HLM a décidé donc hier de mettre fin aux fonctions de son directeur après avoir été marqué par des accusations de harcèlement, une mobilisation aussi des salariés qui a pesé dans la balance. La une ensuite, c'est du sport avec le TFC, avec ses recrues en quête d'un succès. Toulouse pourra donc compter sur ses 8 recrues ce soir. Ils vont rentrer sur le terrain 20h45 au Stadium. Les Violets chercheront un premier succès face quand même à une équipe de Lille qui vient pas pour rien. Alors ça va être très tendu ce soir pour ce match. Ce matin, la Dépêche du Midi revient aussi sur le tribunal qui interdit aux prévenus d'approcher sa compagne. Ça s'est jugé ce lundi. Il a été condamné notamment à 12 mois de prison, dont 6 avec sursis pour violence sous l'emprise de l'alcool. Il devra aussi se soigner. La crise au Toit de Gascogne avec le directeur donc démis de ses fonctions. Et puis vous avez aussi les commissions maintenues. C'est ce que l'on lit ce matin dans les colonnes de la Dépêche du Midi. Je vous laisse retrouver l'article. Un incendie encore maîtrisé de justesse à Crast. Incendie qui s'est déclaré dimanche dernier en fin de journée en contrebas du village. Des habitants situés à proximité étaient menacés quand même. Heureusement, ça a été pris à temps. Et puis je rappelle qu'avec ces chaleurs, toujours pareil, on ne fait toujours pas de barbecue, pas de tondeuse, pas de choses comme ça, surtout avec le week-end qui arrive où ça va être très chaud. Ce matin, on revient sur Lectour, un lieu dédié à la mémoire du général Éric Bosse au cimetière. À Mirande, Contry, le festival va déménager à Estipuy. Alors pourquoi, comment? Vous avez toutes les infos à l'une du journal. Ce matin, procès Ventoux et manifestations agricoles, bon à savoir. Alors, il faut savoir que des manifestations agricoles sont annoncées ce 3 septembre à Auch, attention, notamment place de la Libération, devant le tribunal. 500 manifestants ainsi que plusieurs tracteurs sont attendus dans le centre-ville dès la fin de cette matinée. Audience qui doit se tenir à 13h30 au tribunal. Le président de la coordination rurale est convoqué pour provocation publique et notamment direct non suivi des faits. C'est ce que l'on peut lire dans le rapport de la Dépêche du Midi. Donc une circulation difficile aujourd'hui à Auch. On vous invite à être prudent. Et puis l'histoire de ces 3 jeunes gersois qui ont pêché un sciure de 80 kilos. C'était lundi au lac de Gimont. Une prise très rare qui aurait pu mal tourner après une altercation avec un passant. Ils étaient venus pêcher, ils sont sortis ce monstre de l'eau. Ils n'oublieront pas de sitôt ce dernier jour du mois d'août, passé sur les bords du lac, juste pour finir les vacances, d'où ils étaient là pour pêcher. Et ils ont sorti ce sciure, donc environ 2 mètres, c'est pas rien, qui pèse 80 kilos. Âgé de 19 ans, Dorian s'était rendu tôt le matin sur le plan d'eau pour s'entraîner à la pêche à la carte. À la carpe, et en prévision du championnat de France de 3e division où il était inscrit. Voilà, et puis il s'est calé sur cette pêche et en fait ils ont ressorti ce sciure donc de plus de 80 kilos et puis une petite altercation avec un passant. L'histoire est à la une de la Dépêche du Midi ce matin dans les colonnes de la Dépêche du Gers. 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Chez vous dans le Lot-et-Garonne, du sursis après l'accident mortel, Kelly et Cassandre, 15 et 16 ans, ont perdu la vie sur la route à Barbas. C'était en 2023. Le chauffeur qui conserve d'importantes séquelles, vient d'être condamné à du sursis. L'article est à retrouver ce matin. Et puis en page au local, après avoir frôlé la paralysie, Alexandre prend sa revanche. Là aussi, une belle histoire à découvrir à la une du journal. Un week-end à la sauce africaine, c'est à Villeneuve-sur-Lot. Deuxième édition des American Day. À Brax, Alexandre vit sa passion après avoir frôlé la mort. Et puis à Villeréal, une grande fête pour retrouver les anciens du rugby, un club qui fête son 120e anniversaire. Et puis la cité scolaire Georges Sand se met en grève. Ça, c'est sur le secteur de Nérac à partir d'aujourd'hui.
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5: 8h15 et 30 secondes.
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1: 8h21.
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1: Et nous voici pour le retour, surtout du zapping avec le mystère de la chambre jaune. Ce soir, deux épisodes. France 2, le retour de l'émission Pompiers volontaires, engagement à l'épreuve. Ensuite, nous aurons un reportage sur 3 mois pour sauver une école. Et enfin, le plus vieux vin du monde sera à découvrir. Et nous partirons pour cela en Arménie. Ce matin, le zapping avec France 3 qui ce soir vous propose un téléfilm L'âme de fond. France 4 respire un film. France 5 dans les pas du mammouth géant, un documentaire sur M6 recherche appartement ou maison nouvelle saison. Et avec une nouvelle équipe sur Canal+, Agency saison numéro 2. Arte propose Les secrets de la Saint-Jean en 2 épisodes. LCP, La justice en France est un documentaire sur le divorce dans l'intimité des familles. W9, Il n'y a que la vérité qui compte sur TMC. Le film Taxi sur TFX, c'est Assassiner, la vérité est dans la tombe. 3 épisodes. C'est Star, au cœur de l'enquête avec notamment La BAC de Saint-Étienne. T18, La French, un film avec Jean Dujardin et Gilles Lelouch. L'équipe, La Traque du Diable, un film. TF1 Série Film, New York Section Criminel. Scout toujours, Gérard Jugnot dans ce film, c'est sur la chaîne Gulli. Sister propose un film, ça s'appelle 355, sur RMC Story, le gala de Douyou Comédie de Saint-Tropez 2025. RMC Découverte, Vintage Mécanique avec une Ferrari, et à découvrir, hein, enjeu principal, la remettre en état. Alors c'est la Ferrari, la 512 Berlinetta Boxer, voilà exactement. Je ne l'ai pas bien dit tout à l'heure. RMC Live, crime, direction l'Auvergne, c'est à partir de 21h10. 8h23.
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2: Aujourd'hui, 3 septembre, bonjour Grégoire. Grégoire semble toujours de bonne humeur. Il sait faire abstraction du négatif pour ne garder que les bonnes choses de la vie. Il est donc très agréable à vivre et a beaucoup d'amis. Son optimisme ne le rend pas moins ambitieux. Sa vie professionnelle est primordiale pour lui. Il compte bien la réussir et croit en sa bonne étoile. Il aime se faire sa propre opinion et veut donc tout voir, tout connaître, tout découvrir. Il a des rêves plein la tête. Mais ses rêves de grandeur, son ouverture d'esprit et sa gentillesse le rendent aussi candide et manipulable. Grégoire ne se méfie peut-être pas assez des autres. Il croit fermement en la bonté humaine et cette naïveté lui rapporte plus qu'elle ne lui coûte. Grégoire peut parfois se montrer trop négligent, il ne respecte pas toujours les horaires, les règles et les convenances et a une fâcheuse tendance à se croire au-dessus des lois. C'est sans doute son seul vrai défaut qu'on lui pardonne volontiers. Grégoire peut parfois manquer de tact avec la gêne féminine, il est honnête, spontané et ne prend pas toujours de gants pour exprimer ce qu'il pense. Son amoureuse devra donc être bien dans sa peau et pas trop susceptible. Mais Grégoire ne provoquera jamais volontairement ce qu'il aime. Avec lui, il faut savoir aller à l'essentiel et ne pas se buter pour des détails qu'il juge insignifiants. Il sait ce qui est important et ne s'encombre pas du reste. Grégoire aime être aimé et flatté. Il est honnête, croit en la fidélité et se laisse difficilement assombrir. Votre couleur sera le violet. Bonne journée.

0: Café Cancun, 8h31. On retrouve l'actualité en région. Partons en Albret avec Aurélie.
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4: Du côté de la Vardac, l'Igloo s'installe à la médiathèque. Jusqu'au 2 octobre, la compagnie Intérieure Nuit propose une expérience d'écoute sans écran dans un espace noir équipé de fauteuils et d'un environnement sonore spatialisé. Au programme pour les plus petits, les histoires comme ça de Rudyard Kipling. Pour tous, un trois quarts a été perdu de Sir Arthur Conan Doyle, l'invité de Dracula de Bram Stoker et Scarlett et Novak d'Alain Damasio dès 14 ans. Direction Nérac maintenant avec du nouveau à la médiathèque Yves Chaland. À partir du 15 septembre, elle accueille un atelier d'écriture mensuel animé par Dany Moreuil de 16h30 à 18h. Les informations sont disponibles sur le site de la médiathèque. Toujours à Nérac, une initiative solidaire qui mérite d'être soulignée. Depuis le début du mois de juin, le pressing Le Lavomatique soutient l'association Vaincre la mucoviscidose. Jusqu'à la fin septembre, 1 euro est reversé pour chaque nettoyage éco-responsable. Le chèque sera remis lors des 21e virade de l'espoir le 27 septembre à Barbaste. On referme ce journal à Casteljaloux. Le 27 septembre prochain, l'association Page à l'Avance propose son premier salon du livre de 10h à 18h30 à la salle de la Barthère. Dédicaces, ateliers et découvertes sont au programme. L'entrée est gratuite.
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2: Les rendez-vous week-end de votre club de foot FCCV avec Maryse, l'Infosport.
7: Bonjour à tous. Le FCCV tient à remercier chaleureusement tous les bénévoles aidés des employés communaux qui ont contribué à la réussite de l'organisation de la Bodega du foot pour cette fête. Un match amical est programmé pour ce mercredi. Les journées d'accueil de l'école de foot auront lieu les samedis 5 et 12 septembre de 14h30 à 16h au stade municipal de Castéra-Verduzan. Les enfants, filles et garçons nés entre 2020 et 2010 sont accueillis. Le FCCV recherche des encadrants pour son école. Contact 06 74 26 19 90 06 07 12 60 53. À la semaine prochaine sur DFM 930, la radio au microclimat.
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0: La météo avec des températures attendues cet après-midi. Attention, on aura du 33 à 34 degrés déjà sur Condon, Auch, Agen, Nérac. Demain, vendredi, c'est encore plus chaud. Le matin

0: matin, profitez-en pour faire rentrer de l'air frais, même toute la nuit si vous le pouvez. Demain, on dépasse les 37-38 sur la région, entre Valence-sur-Béis, Castéra-Verduzan et Vic-Fezensac, La Plume et Nérac. Samedi, un week-end très beau d'ailleurs, samedi matin du soleil avec 25 degrés à midi, ah oui, facile, hein, sur le secteur de Vic-Fezensac où nous serons d'ailleurs pour le forum des associations. Samedi après-midi, il fera jusqu'à 38 degrés toujours à Vic et aussi sur l'hippodrome de Valence-sur-Béis pour les courses de chevaux. Et puis dimanche, le matin, on va retrouver des températures de 29 degrés. Non, pas le matin. Le matin, on sera entre 21 et 22 degrés, notamment au parc Lannelong, à Castéra-Verduzan. Nous serons en direct pour le forum des associations de Castéra. Et dimanche après-midi, écoutez, belle balade avec des températures qui pourraient frôler les 38, 39, voire 40 degrés au soleil. Donc ça, c'est pour dimanche après-midi, en ce 6 septembre. Après, la semaine prochaine, ça va redescendre un tout petit peu, mais on garde ce ciel bleu et ce soleil. C'est vrai qu'il faudrait de la pluie. Compliqué en ce moment pour avoir de la pluie, ça n'est pas programmé avant la semaine d'après. 8h passées de 36 minutes, dans un instant, en reportage. On reviendra à Jéguin avec Jean Honda, l'artiste. 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

0: DFM, il est 8h40, reportage.
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0: DFM 930, nous sommes à Jegun en concert ce soir avec Johanda que l'on avait rencontré il y a tout début de la saison. Alors, Johanda, racontez-nous ce qui s'est passé depuis, le nombre de concerts que vous avez fait, les nouveautés que vous avez mis dans votre spectacle et présentez-nous vos musiciens que l'on va mettre en photo sur notre page Facebook.
3: Alors, depuis le début de la saison, j'ai joué quelques fois et puis je suis en vacances depuis 2 mois. C'est-à-dire qu'entre juillet et août, j'ai pris aucun concert parce que je suis parti à droite à gauche et donc j'avais pas le temps de me consacrer au concert. Et ici à Jegun, c'est le premier concert en fait qui reprend le début des concerts qui vont se continuer en 2026 et 2027.
0: Toujours sur ce même thème de l'Occitanie, vous allez traverser toute l'Occitanie au-delà peut-être ?
3: Ce sont des chansons qui sont puisées dans cette terre occitane qui nous anime. Chansons en occitan ou bien en français, mais toujours effectivement sur le thème de la terre occitane. Et pour ce concert aujourd'hui à Jegun, il y a 2 musiciens qui m'accompagnent. Il y a David Tobena à la guitare rumba, Pelos qui lui est à l'accordéon. Donc aujourd'hui à Jegun, nous sommes 3.
0: 3 musiciens. Et il y a aussi ce CD que l'on peut se procurer ce soir, mais on peut le trouver sur votre site. Est-ce qu'il y a des nouveautés qui vont arriver ? Est-ce qu'il y a des choses que vous allez réenregistrer ? Parce qu'on en parlait il y a quelques semaines avec vous. Est-ce qu'il y a des choses qui se sont précisées ?
3: Il y a l'album qui s'appelle Milan, qui existe avec 13 chansons dessus. Et donc, ce que l'on fait, c'est qu'on extrait certaines chansons de l'album pour parfois les remixer, pour en faire un clip derrière, pour trouver un nouveau son sur des chansons qui existent déjà sur l'album. Et en ce moment, c'est ce qu'on fait d'ailleurs, le titre, le dernier titre là, qui est sorti juste au début de l'été, Occitanie. Donc c'est un titre qu'on a remixé, que j'ai pris de mon album, et puis on a fait un clip autour.
0: Alors Johanda, vous êtes avec nous ce soir parce qu'on est à Jegun, mais pour ceux qui vous ne connaissent pas, vous avez plein de récompenses par rapport à votre carrière et à cette musique occitane. Quelle est la plus belle des récompenses pour vous ?
3: La plus belle des récompenses, c'est déjà d'avoir une écoute. Une écoute, c'est très important d'avoir un auditoire présent qui est là, qui vient écouter, qui parfois connaît, qui parfois découvre. Et c'est forcément la plus belle récompense parce qu'une fois qu'on a écrit les chansons en studio, un album et enregistré dans un album, l'idée c'est de les faire connaître, de les faire entendre, de les faire écouter. Et donc c'est quand on passe du studio au live, bien qu'on est dans un moment, on va dire, intense et de félicité. On remercie la profession effectivement qui suit le travail que je fais et puis suit les chansons, que ce soit la presse écrite, internet ou des radios comme des FM. C'est très important pour nous artistes d'avoir aussi une exposition médiatique pour faire connaître à un nombre plus large ce que l'on fait.
0: C'est important le travail de studio.
3: C'est un travail en fait qui est interminable parce que un travail de studio, on peut refaire 10 000 fois une prise, 20 000 fois un mix et au bout d'un moment il faut arrêter quoi. Quand on dit bon écoute le mix là je crois que c'est bon, c'est plus la peine de continuer parce que sinon on peut le continuer autant d'heures et d'heures que l'on veut. Donc heureusement il y a des réalisateurs artistiques qui sont là pour dire c'est bon, on a ce qu'il faut, on passe à une autre chanson. Il y a d'abord les musiciens qui sont là pour jouer et qui sont d'excellents musiciens et qui sont aussi des musiciens de studio, donc qui connaissent le fonctionnement d'un enregistrement studio. Bien sûr des studios avec une qualité technique qui est au rendez-vous, que ce soit au niveau des préamplis, des micros, et puis aussi un réalisateur, parce que c'est le réalisateur qui est derrière les manettes, qui fait que tout le son sonne tel qu'il peut sonner aujourd'hui. Et en fait l'idée c'est de mêler et de marier les instruments aux sonorités occitanes avec les sonorités actuelles. C'est le travail des réalisateurs artistiques qui font un super boulot là-dessus.
0: Alors si je pouvais donner un conseil aux auditeurs, ça serait de prendre votre album Johanda Milan, de prendre le train en Occitanie et d'écouter en même temps parce que c'est un peu ce que vous faites dans ce clip.
3: Dans le clip Occitanie, effectivement, on l'a tourné dans un train qui parcourt l'Occitanie et tout est décor parce qu'en fait, lorsqu'on se déplace en train, on voit des images qui vont du Gers à l'Aude, en passant par le Gard, l'Hérault, le Lot, enfin. Et donc, on voit ces paysages occitans défiler. Et ce train, ma foi, c'est le train de l'Occitanie. Et puis, la chanson colle à ces images-là, puisqu'en fait, la chanson est inspirée de ce territoire.
0: Merci Joanda. On rappelle que vous serez en tournée durant toute cette période de rentrée, cet automne et cet hiver. Les prochaines dates, vous les avez déjà ?
3: À partir de septembre, il y a beaucoup de dates un petit peu partout qui se dessinent, un petit peu partout dans la région.
0: Merci pour tout ce que vous faites pour l'Occitanie.
3: Merci pour DFM et pour l'ensemble des médias de proximité qui font un travail nécessaire pour la culture de proximité et pour la diffusion.
0: Merci.
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2: Amis actifs, bonjour. Un projet sans enthousiasme, c'est comme un plat sans saveur. L'enthousiasme, c'est l'étincelle qui illumine le discours, galvanise une équipe et rend les idées contagieuses. Pour faire preuve d'un enthousiasme débordant, commencez par identifier ce qui vous anime vraiment. Par exemple, et plutôt que de voir votre travail comme une liste de tâches, voyez-le comme un terrain de jeu. Décidez que cette semaine, votre objectif personnel sera d'apporter la meilleure solution possible à un client ou de simplifier le processus qui fait perdre du temps à tout le monde. C'est en devenant acteur de votre quotidien que vous ferez naître l'enthousiasme. Cela fait, transmettez cette énergie autour de vous. Un sourire, une parole motivante peuvent faire toute la différence. L'enthousiasme est une source d'attraction puissante, autant pour les clients que pour les collègues. Et puis, bonne nouvelle, l'enthousiasme n'est pas inné. Il se nourrit, s'entretient, se partage. Aussi, soyez votre propre étincelle et rallumez la flamme. Vous voilà désormais armés, chers auditeurs, pour rayonner. Belle journée à toutes et à tous et à très bientôt pour de nouvelles aventures pro.

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1: Sur BFM, soyez les bienvenus, nous sommes aujourd'hui jeudi, c'est le 3 septembre. Alors dans un instant, on va attaquer cette dernière heure, on va retrouver notamment le point météo, on retrouvera aussi les rendez-vous infos, et puis dernier rendez-vous, reportage avec l'équipe des musiciens de Johonda. On les retrouvera à 9h40. Bienvenue chez nous. Il est pile 9h.
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1: Le retour de l'actualité, c'est toujours avec Thierry. Bonjour.
3: Bonjour à tous. Macabre découverte en Haute-Saône. Quatre corps d'une même famille ont été retrouvés sur un terrain dans la commune de Gilly, au sud du département. Deux enfants de 6 et 10 ans font partie des victimes dans ce qui s'apparente à un drame familial. Une enquête pour homicide volontaire a été ouverte. Le couple était en instance de divorce. Près de 4 annonces sur 10 ne respectent pas la règle. Selon la Fondation pour le logement, l'encadrement des loyers n'est pas appliqué dans 37% des annonces de location au niveau national. C'est jusqu'à 46% à Paris. De nombreux propriétaires fixent des montants au-dessus des plafonds autorisés par l'expérimentation dans 69 villes et qui doit être étendue en novembre. Il est primordial de faire en sorte que tous les bailleurs privés, les professionnels de l'immobilier respectent enfin la loi, défend la Fondation. Ils vont pouvoir rentrer en France. Les deux réalisateurs français, Gaël Mokaer et Sébastien Pérez-Pezzani, ont reçu une autorisation de quitter le Togo après leur remise en liberté. Ils avaient été arrêtés fin juillet alors qu'ils tournaient un épisode de l'émission Les Routes de l'Impossible. La justice togolaise affirmait avoir découvert des irrégularités dans la préparation et l'exécution de leur mission. L'Iran réplique. Des bases américaines au Koweït ont été visées par une attaque iranienne de missiles et de drones ce matin. Une réponse de Téhéran après de nouveaux bombardements américains meurtriers cette semaine dans le détroit d'Ormuz notamment. Les États-Unis restent prêts à frapper à tout moment, avertit Donald Trump. Que se passe-t-il dans le Pacifique? C'est assez rare pour le souligner. 3 cyclones tourbillonnent au-dessus de l'océan en même temps. Sur les images satellites, on constate 3 spirales blanches à l'ouest du continent américain. Dans le détail, ce sont 2 ouragans et une tempête tropicale renforcée par le phénomène El Niño qui réchauffe les températures de l'eau. Et puis en sport, en tennis, la française numéro 1, Diane Paris, éliminée de l'US Open au deuxième tour hier. Elle s'est inclinée en 2-7 face à la roumaine Sorana Cîrstea. En revanche, ça passe pour Benjamin Bonzi, qualifié pour le deuxième tour, et Arthur Rinderknecht pour le troisième tour. Voilà pour l'actu, très bonne matinée à tous.
1: Merci, 9h02 et 30 secondes, prochain point info à 9h30.
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1: La météo. Les températures sont déjà de 19 à 20 degrés. Nous aurons 22 à 23 degrés à midi entre Condon et Auch. Et cet après-midi, sur les mêmes villes, on dépasse les 33 degrés. Demain, vendredi, après une nuit claire et étoilée, on aura le matin 14 degrés dans les rues de Valence-sur-Bise au lever du jour. À midi, il fera 24 degrés à Vic-Fezensac. Et l'après-midi, eh bien, on sera sur du 38 à Castéra-Verduzan, Géguin et Saint-Puy. Enfin, point météo complet tout à l'heure à 9h30. 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Bientôt 9h04.
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0: Bonjour à tous, nous fêtons Grégoire aujourd'hui. Voici le programme de la journée, vu du côté des astres.
1: Bélier, eh bien cet aspect planétaire vous permet de cultiver une aura de mystère qui ne manquera pas de fasciner ceux qui vous entourent.
0: Taureau, entourez-vous d'amis, redonnez-leur un peu de ce temps qui vous faisait défaut tout récemment.
1: Gémeaux, bien soutenu par Saturne, vous pourrez améliorer sensiblement votre standing.
0: Cancer, ne surestimez pas votre résistance nerveuse.
1: Lion, compte tenu de votre ciel chaotique, fuyez donc les discussions houleuses, les rapports conflictuels.
0: Vierge, vous attirez les autres presque sans effort, créant un magnétisme qui renforce vos relations amicales.
1: Les balances, l'action de Mars sera très négative. Elle vous rendra particulièrement agressif aujourd'hui.
0: Scorpion, les influx d'Uranus accentuent votre sociabilité et vous rendent particulièrement agréable sur le plan social.
1: Sagittaire, attention, manque de prudence dans vos propos, vous risquez de blesser certaines personnes.
0: Capricorne, même si vous avez encore de l'énergie, vous n'êtes pas infaillible, prenez un moment pour souffler et vous détendre.
1: Verseau, attention de ne pas vous imposer coûte que coûte.
0: Enfin Poisson, agissez dans tous les domaines avec cœur, générosité et vous serez récompensé. Bonne journée à tous, à demain, vous penserez à fêter Rosalie.

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19h20, on revient sur les rendez-vous TV de ce soir. TF1 qui nous propose une nouvelle série, ça s'appelle Le Mystère de la Chambre Jaune avec 2 épisodes. Le retour du magazine Envoyé Spécial sur France 2 et complément d'enquête à 23h. On va notamment parler de pompiers, on va parler aussi de... Le vieux vin, le plus vieux vin du monde, découvert en Arménie. Et puis aussi, un moment, un reportage sur les écoles de France. 3 mois pour sauver mon école. Le magazine complément d'enquête, c'est à partir de 23h. France 3 propose L'âme de fond, un téléfilm. France 4, le film Respire. Sur France 5, Dans les pas du mammouth géant, un documentaire. Sur M6, la nouvelle saison de Recherche appartement ou maison avec la nouvelle équipe. Sur Canal Plus de Agency, saison numéro 2. Arte propose Les secrets de la Saint-Jean, une série en 6 épisodes. Sur LCP, Justice en France dans l'intimité des familles à propos des divorces. Il n'y a que la vérité qui compte avec 2 épisodes. Sur W9, sur TMC, le film Taxi, le premier, hein, sur TFX. Assassiné, la vérité est dans la tombe, épisode 1, ce documentaire sur ces stars au cœur de l'enquête. Et T18, eh bien c'est La French, un film. Gulli pour les enfants, scoute toujours, le film avec Gérard Jugnot. TF1 série film, New York section criminelle, sur L'équipe, La traque du diable, un film avec Nicolas Cage. Sister, le film 355. RMC Story, le gala du Douyou Comédie Saint-Tropez. Avec RMC, on vous emmène à Saint-Tropez sur la plage découvrir ce spectacle. RMC Découverte, Vintage Mécanique, à découvrir une Ferrari. C'est une 512 Berlinetta Boxer à remettre sur la route, hein, parce qu'elle est un petit peu esquintée. Et puis RMC Life, Crime, Auvergne, Volcan Meurtrier. C'est à 21h10 dans cette série qui démarre avec 3 épisodes.

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3: Aujourd'hui, 3 septembre, bonjour Grégoire. Grégoire semble toujours de bonne humeur. Il sait faire abstraction du négatif pour ne garder que les bonnes choses de la vie. Il est donc très agréable à vivre et a beaucoup d'amis. Son optimisme ne le rend pas moins ambitieux. Sa vie professionnelle est primordiale pour lui. Il compte bien la réussir et croit en sa bonne étoile. Il aime se faire sa propre opinion et veut donc tout voir, tout connaître, tout découvrir. Il a des rêves plein la tête. Mais ses rêves de grandeur, son ouverture d'esprit, et sa gentillesse le rendent aussi candide et manipulable. Grégoire ne se méfie peut-être pas assez des autres. Il croit fermement en la bonté humaine et cette naïveté lui rapporte plus qu'elle ne lui coûte. Grégoire peut parfois se montrer trop négligent, il ne respecte pas toujours les horaires, les règles et les convenances et a une fâcheuse tendance à se croire au-dessus des lois. C'est sans doute son seul vrai défaut qu'on lui pardonne volontiers. Grégoire peut parfois manquer de tact avec la gêne féminine. Il est honnête, spontané et ne prend pas toujours de gants pour exprimer ce qu'il pense. Son amoureuse devra donc être bien dans sa peau et pas trop susceptible. Mais Grégoire ne provoquera jamais volontairement ce qu'il aime. Avec lui, il faut savoir aller à l'essentiel et ne pas se buter pour des détails qu'il juge insignifiants. Il sait ce qui est important et ne s'encombre pas du reste. Grégoire aime être aimé et flatté. Il est honnête, croit en la fidélité et se laisse difficilement assombrir. Votre couleur sera le violet. Bonne journée.
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0: Poursuivi pour une phrase lâchée le 19 novembre dernier à Auch lors du congrès du syndicat agricole. Bertrand Venteau avait déclaré, je cite, « Les écolos, la décroissance veulent nous crever, nous devons leur faire la peau ». Il est donc poursuivi pour provocation publique et directe non suivie des faits à commettre un crime ou un délit. Il encourt jusqu'à 52 prisons et 45 000 euros d'amende. Un procès à suivre également en extérieur avec deux manifs distinctes, celle de la coordination rurale pour défendre Bertrand Venteau et celle d'écologistes et d'associations de défense de l'environnement supporté par la Confédération Paysanne qui condamne ses propos. Le French Coffee Shop restera ouvert à Pau, annonce de son gérant dans les colonnes de Sud-Ouest. Ce dernier avait annoncé fermer ses portes en raison de problèmes récurrents d'insécurité sur la place d'Espagne. Finalement, la situation se serait améliorée selon le gérant qui salue le travail effectué par la police municipale. En sport football, du mouvement du côté du Pau FC, l'attaquant palois Giovanni Versini évoluera cette saison en Ligue 1 à Brest. Le club breton aurait racheté les deux années du contrat du joueur au club béarnais qui devrait, selon plusieurs sources, empocher un chèque de 2 millions d'euros. Plus de 20 projections et toujours le même enthousiasme du public. Alors qu'est-ce qui séduit autant dans Sous le soleil des Pyrénées? Le documentaire de Fabrice Launay nous amène à la rencontre des paysages du Comminges, mais surtout de celles et ceux qui font vivre ce territoire. On a demandé au réalisateur pourquoi son film touche autant les spectateurs.
1: Ah, les gens, ils aiment leur patrimoine. Et ce qui est marrant, parce qu'il y a tout le temps quelqu'un qui vient me voir et me dit « Oh, il y a un tel dans le film que je connais, soit la famille, soit un voisin. » Et le but, c'était ça, c'est pas d'avoir des acteurs connus, même si c'est bien, mais c'est pas le but. Moi, le but, c'est les gens d'ici, de les faire vivre et de les mettre à valeur. Et c'est une richesse extraordinaire.
0: Et pour vérifier par vous-même pourquoi le public a craqué pour ce documentaire, rendez-vous le 12 septembre au château de Valmirande. Réservation obligatoire, notamment du côté de l'office de tourisme de Montrégeon.
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3: La météo avec des températures pour aujourd'hui, puis on va se projeter un petit peu pour cette fin de semaine et la semaine prochaine. Aujourd'hui, donc, on va dépasser facilement cet après-midi des températures au-delà des 33 degrés. Ça monte de plus en plus, hein, 33 autour de Vic, Valence-sur-Béise, Castéra, Géguin, Saint-Puy, autour de Condon, également sur Agen et Nérac, on est entre 31, 32 et 33 degrés. Alors, les après-midi de vendredi, on passera la barre des 37-38 degrés. Mais samedi après-midi, on est aussi sur des valeurs de 38-39 degrés. Et pour la journée de dimanche, alors là, c'est presque du 39 à 40 degrés sur la région, avec même des pointes, on pourrait arriver à 41 degrés, à confirmer. Hein, l'indice de confiance pour l'instant est de 3 sur 5. La semaine prochaine, lundi, une belle journée lundi, très ensoleillée, avec du 31 degrés sur le département du Gers, mais aussi dans le Tarn-et-Garonne, le Lot-et-Garonne, les Landes et les Hautes-Pyrénées. Mardi après-midi, sur le Grand Sud-Ouest, l'arrivée de quelques nuages, il restera du 26 à 27 degrés. Mercredi prochain, nous aurons à nouveau un ciel très ensoleillé avec du 25 à 26 degrés. Et pour la journée de jeudi 10 septembre, eh bien, les températures seront encore et toujours sous le soleil de 27 à 28 degrés. Donc vous voyez, pas de pluie encore annoncée. Est-ce qu'on en annonce pour le week-end d'après, sur le week-end du 12 et du 13? Météo France prévoit toujours autant de soleil. Il faut savoir que même le week-end du 12 et 13, les températures vont remonter sur du 28-29. 9h36 minutes.
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0: 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Mais nous revenons sur ce reportage consacré au groupe Johanda et ses musiciens qui étaient la semaine dernière donc du côté de Jéguin, que vous entendez régulièrement sur DFM 930 et que vous retrouverez aussi sur d'autres concerts en Occitanie. On vous invite d'ailleurs à aller voir vite son site johanda.fr. Les musiciens nous ont accordé 2 minutes, on les écoute.
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0: Le concert de Johanda ce soir avec un des musiciens. Pelos, présentez-vous. Vous venez d'où et de quel instrument vous jouez?
3: Je viens de Saint-Nazaire d'Aude et je joue de l'accordéon chromatique. C'est mon premier instrument. Puisqu'après, j'ai appris d'autres instruments. J'étais professeur de saxophone dans un conservatoire. Mais je continue l'accordéon dans différentes formules, notamment avec Johanda pour le son. Juste. En fait, même si Johanda présente un répertoire de création avec la langue occitane, c'est pas de la musique traditionnelle occitane, c'est la musique de création avec des paroles occitanes, c'est la langue occitane, et c'est très très bien de promouvoir cette culture au niveau de la langue, c'est très important, et avec notamment des créations et avec d'autres amis musiciens. Voilà, on s'est greffé sur ce projet avec plaisir et ça continue, et l'aventure continue, et c'est super. Merci à vous.
4: Bonjour, je m'appelle David.
0: Vous jouez ?
4: De la guitare.
0: Alors, jouer avec Johanda, ça fait longtemps ?
4: C'est ce que je disais tout à l'heure à ma voisine. Là, ça, je crois que ça fait 12-13 ans qu'on se connaît, Johanda et moi. On est biterrois tous les deux. Moi, je suis héroleté, mais d'origine andalouse. Donc, c'est pour ça que je fais de la guitare flamenco. C'est ce qui a plu à Johanda. Et c'est de là qu'à partir de là qu'on a commencé à travailler ensemble. C'est un mélange incroyable. C'est la Méditerranée. C'est le Sud. Et ça match.
0: Alors, on est un petit peu loin de la Méditerranée. Jouer dans le Gers, pour vous, ça a un sens ?
4: Alors, ça a un sens, oui, parce que moi j'adore voyager, j'adore bouger. Plus c'est loin, plus c'est bien, je dis tout le temps. Et voilà, aller à la rencontre des gens, c'est ce que ce merveilleux métier de musicien nous permet de faire.
0: Vous êtes toujours avec Johanda ou vous avez d'autres projets à côté?
4: Non, j'ai d'autres choses à côté. Je travaille donc avec le monde du flamenco de France et d'Espagne, et puis aussi le monde de la variété. Voilà, un peu de tout, un poquito de tout.
0: Cette guitare, c'est depuis tout jeune?
4: Oui, enfin, c'est l'adolescence. La guitare est venue à l'adolescence, mais la musique est venue très tôt chez moi. Elle est venue à l'âge de 6 ans, par le piano.
0: Merci beaucoup.
4: Mais de l'Inde.
0: Retrouvez l'auteur-compositeur Johanda, né sur une terre couleur soleil, et son album Milan. Toutes les informations, vidéos et réseaux sur johanda.fr.

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2: Amis actifs, bonjour. Un projet sans enthousiasme, c'est comme un plat sans saveur. L'enthousiasme, c'est l'étincelle qui illumine le discours, galvanise une équipe et rend les idées contagieuses. Pour faire preuve d'un enthousiasme débordant, commencez par identifier ce qui vous anime vraiment. Par exemple, et plutôt que de voir votre travail comme une liste de tâches, voyez-le comme un terrain de jeu. Décidez que cette semaine, votre objectif personnel sera d'apporter la meilleure solution possible à un client ou de simplifier le processus qui fait perdre du temps à tout le monde. C'est en devenant acteur de votre quotidien que vous ferez naître l'enthousiasme. Cela fait, transmettez cette énergie autour de vous. Un sourire, une parole motivante peuvent faire toute la différence. L'enthousiasme est une source d'attraction puissante, autant pour les clients que pour les collègues. Et puis, bonne nouvelle, l'enthousiasme n'est pas inné. Il se nourrit, s'entretient, se partage. Aussi, soyez votre propre étincelle et rallumez la flamme. Vous voilà désormais armés, chers auditeurs, pour rayonner. Belle journée à toutes et à tous et à très bientôt pour de nouvelles aventures pro.

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1: Merci Louise et Florent Pagny sur DFM. Pour terminer cette émission, on parle de la Fondation du patrimoine au secours de l'abbaye de Boulors. L'abbaye de Boulors qui devenait urgente, il fallait agir. Infiltration dans la toiture, fuite autour du clocher, fissure, l'église abbatiale porte les marques du temps pour préserver l'édifice religieux. Ils ont engagé donc un vaste chantier de restauration avec un gros coup à la clé. Donc c'est pour ça que la Fondation du patrimoine vient à leur secours pour l'abbaye de Boulors. Je crois aussi le loto du patrimoine va pouvoir les aider. Et puis l'information de ce matin, le festival de country quitte Mirande pour voir plus grand au domaine d'Escapa après 2 éditions. Ce festival, l'organisateur a décidé donc de déménager à ce domaine à Estipouy. La municipalité prend acte de ce départ et prévient l'utilisation du nom Mirande Country pose désormais question. Et oui, comme c'est plus à Mirande, le festival va avoir des choses à régler. Donc l'ambition de retrouver notamment des grandes affiches, malgré une fréquentation de 2026 qui reconnaît inférieure à ses attentes, eh bien un contexte marqué notamment par la canicule, Marc Plieu veut désormais passer à un nouveau cap. Il annonce une programmation 2027 encore renforcée et ambitionne de replacer son festival parmi les rendez-vous country majeurs en France. Le déménagement pourrait toutefois réduire encore les retombées pour le centre-ville de Mirande. Voilà, c'est ce qu'on peut déjà se dire. Mais Marc veut malgré tout maintenir un pont avec la cité historique de la country. Il envisage des animations place de l'Astarac avec des navettes. Alors tout ça est un petit peu compliqué. Ils vont encore faire pas mal de réunions pour voir tout ça. Mais sinon, ce festival, dès l'année prochaine, pourrait déménager. Domaine d'Escapa, apparemment c'est un domaine très grand. C'est sur le secteur d'Estipouy, pour ceux qui connaissent le secteur.
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1: Je vous souhaite une belle journée, on se retrouve demain à partir de 7h. Demain, nous aurons aussi des reportages, on parlera d'habitat inclusif à Castéra-Verduzan et on retrouvera notre chroniqueuse pour nous donner un petit peu le son du soleil bachata, Camille, dès 7h50. Excellente journée, à demain à 7h.

0: Bonjour à tous, que s'est-il passé en Haute-Saône? Les corps d'un homme, d'une femme et de deux enfants ont été retrouvés sur un terrain dans la commune de Gy hier soir. Les premières pistes s'orientent vers un drame familial. L'homme aurait tué ses proches avec un fusil avant de retourner l'arme contre lui. Le couple était en instance de divorce. Une enquête pour homicide volontaire est ouverte. Un mois de plus pour les aides carburant. Selon la porte-parole du gouvernement Maud Bréjon, le guichet de l'aide grand rouleur restera ouvert jusqu'au 31 septembre. 1,5 million de Français qui ont droit à l'aide n'ont pas fait la demande, selon la ministre de l'Énergie. Les canicules et la sécheresse ont laissé des traces. Le patron de la FNSEA, Arnaud Rousseau, alerte le gouvernement sur l'urgence d'aider les agriculteurs. Il assure que le pronostic vital de l'agriculture a été engagé. La ministre de l'Agriculture, Annie Genevard, a repoussé de quelques jours la présentation de son plan de sauvetage. Elle devait faire ses annonces aujourd'hui. Un proche de Mohamed Amra, jugé à partir d'aujourd'hui à Évreux pour meurtre. Jean-Charles Préra, complice présumé d'Amra dans son évasion meurtrière au péage d'Incarville le 14 mai 2024, a déjà été condamné par la cour d'assises de l'Eure à 7 ans de prison après le braquage d'un camion de cigarettes à Évreux en 2018. Il comparaît cette fois pour le meurtre en décembre 2020 d'un ressortissant ingouche tué par balle à Évreux, des faits que le prévenu conteste. Une rentrée sous haute surveillance, un télégramme signé du ministre de l'Intérieur et de l'Éducation nationale demande aux chefs d'établissement de renforcer la sécurité face à la persistance de la menace terroriste et le développement de la menace cyber. Justement, le gouvernement à nouveau ciblé par un piratage informatique. Le ministère de la Transition écologique confirme avoir été la cible d'une attaque informatique sophistiquée la semaine dernière. Conséquence, plusieurs sites internet gouvernementaux liés au ministère étaient inaccessibles hier. Et puis en foot, le PSG qualifié pour la phase de ligue de la Ligue des Champions féminines. Les Parisiennes se sont imposées 5-1 après les prolongations hier soir face à l'Eintracht Francfort. Les joueuses du PSG rejoignent l'OL Lyon et le Paris FC en phase de ligue. Très bonne journée à tous.
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0: Il va retrouver les Pyrénées, mais cette fois sous les étoiles. Sous le soleil des Pyrénées, le documentaire de Fabrice Launay sera projeté en plein air le 12 septembre dans un cadre exceptionnel, le château de Valmirande. Le film a déjà rencontré un joli succès avec plus de 20 projections en salle. Alors forcément, on avait envie de savoir si son réalisateur était satisfait de l'accueil du public. La réponse de Fabrice Launay.
1: Je suis sur un petit nuage parce que je pensais pas que ça allait faire un carton. On voit toutes les salles où on passe, on fait des salles combles. On voit l'avant-première, j'avais jamais vu autant de gens à Saint-Gaudens. Du coup, on fait cette soirée au château de Valmirande où le baron de la Susse me prête gratuitement son château parce qu'il a trouvé ce documentaire très bien pour le secteur, pour cette mise en valeur du Comminges, de la Barousse et de la Bigorre.
0: Plus de 20 projections et toujours le même enthousiasme du public. Alors qu'est-ce qui séduit autant dans Sous le soleil des Pyrénées? Le documentaire de Fabrice Launay nous amène à la rencontre des paysages du Comminges, mais surtout de celles et ceux qui font vivre ce territoire. On a demandé au réalisateur pourquoi son film touche autant les spectateurs.
1: Ah, les gens, ils aiment leur patrimoine. Et ce qui est marrant, parce qu'il y a tout le temps quelqu'un qui vient me voir et me dit « Oh, il y a un tel dans le film que je connais, soit la famille, soit un voisin. » Et le but, c'était ça, c'est pas d'avoir des acteurs connus, même si c'est bien, mais c'est pas le but. Moi, le but, c'est les gens d'ici, de les faire vivre et de les mettre à malheur. Et c'est une richesse extraordinaire.
0: Et pour vérifier par vous-même pourquoi le public a craqué pour ce documentaire, rendez-vous le 12 septembre au château de Valmirande. Réservation obligatoire, notamment du côté de l'office de tourisme de Montrégeau.
2: Club de foot FCCV avec Maryse, l'infosport.
3: Bonjour à tous. Le FCCV tient à remercier chaleureusement tous les bénévoles aidés des employés communaux qui ont contribué à la réussite de l'organisation de la Bodega du foot pour cette fête. Un match amical est programmé pour ce mercredi. Les journées d'accueil de l'école de foot auront lieu les samedis 5 et 12 septembre de 14h30 à 16h au stade municipal de Castéra-Verduzan. Les enfants, filles et garçons nés entre 2020 et 2010 sont accueillis. Le FCCV recherche des encadrants pour son école. Contact 06 74 26 19 90 06 07 12 60 53. À la semaine prochaine sur DFM 930, la radio au microclimat.
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2: Alors qu'un nouveau conseil d'administration était prévu hier, la CGT du Gers dénonce une situation intenable au toit de Gascogne, à Auch. La situation reste tendue au sein du bailleur social. Et alors que les accusations de harcèlement moral et sexuel visent le directeur de l'institution, des faits réfutés par le principal intéressé, la CGT dénonce l'absence de mesures suffisantes pour protéger les salariés. En sport football du mouvement, du côté du Pau FC, l'attaquant palois Giovanni Versini évoluera cette saison en Ligue 1 à Brest. Le club breton aurait racheté les deux années du contrat du joueur au club béarnais qui devrait, selon plusieurs sources, empocher un chèque de 2 millions d'euros.

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0: Bonjour à tous. Une bonne nouvelle pour les automobilistes. Alors que les prix des carburants sont toujours hauts, l'aide de 100 euros destinée aux grands rouleurs va être prolongée jusqu'à la fin du mois. La porte-parole du gouvernement appelle les 1,5 million de Français qui n'ont pas encore effectué leur demande à le faire. Par ailleurs, les aides ciblées destinées notamment aux pêcheurs, aux agriculteurs et au secteur du BTP seront prolongées de 2 mois. L'encadrement des loyers est loin d'être toujours respecté en France. Selon la Fondation pour le logement, près de 4 annonces sur 10 seraient illégales dans les villes soumises à l'encadrement. Un phénomène que l'on constate de plus en plus à Paris, où l'évolution est jugée la plus inquiétante. La dégradation est la plus marquée dans les logements loués meublés et pour les plus petites surfaces. L'enquête se poursuit en Haute-Saône après la découverte de 4 corps, dont ceux de 2 enfants. Il s'agit d'une même famille. C'est le père qui aurait tué ses 2 enfants et la mère de son ex-compagne avant de se suicider. Le maire de la commune de J appelle chacun à la retenue et au respect des familles. L'alerte de l'ONU sur El Niño, le phénomène météo, gagne en puissance et pourrait perturber le climat à travers la planète jusqu'au mois de février. L'océan Pacifique se réchauffe à des niveaux exceptionnels. Cet épisode d'El Niño pourrait devenir le plus puissant jamais observé, provoquant un risque de catastrophe climatique extrême. Selon le secrétaire général des Nations Unies, Antonio Guterres, El Niño va jeter de l'huile sur le feu dans un monde déjà en plein réchauffement. Et puis en foot, c'est l'heure du verdict pour Bordeaux. Le comité exécutif de la Fédération française se réunit ce soir pour trancher définitivement sur le sort des Girondins. Relégué dans un premier temps en Régional 1, le club a demandé sa réintégration en National 2, ce qui permettrait de valider l'arrivée de leur repreneur. La ministre des Sports, Marina Ferrari, a écrit à la Fédération pour attirer l'attention sur l'importance du club de football dans le Bordelais. Voilà pour l'essentiel de l'info. Excellent après-midi.
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1: Cet après-midi, en ce jeudi 3 septembre, c'est très ensoleillé, même très chaud, puisqu'on attend entre 15h et 17h du 32 degrés à Vic, à Condom, 32-33, Castéra-Verduzan, Géguin, Saint-Puis et Valence-sur-Béise. 33 à La Plume et La Mangeoie, 32 près de Nérac, Mézin, Montcrabeau. La journée de demain vendredi, en ce 4 septembre, le matin, les températures seront au lever du jour de 14 degrés. À midi, 23 degrés entre Condom et Lectoure. Ce vendredi après-midi, sur le Grand Sud-Ouest, on se rapproche des valeurs de 38 à 39 degrés. Excellent après-midi avec DFM.
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3: Voici les offres d'emploi de cette semaine en CDD. Moniteur, éducateur à Condon, éducateur spécialisé en CDD à Condon, aide-soignant en CDD à Condon et médecin généraliste en CDD à Condon. Employé polyvalent en établissement hôtelier en CDD à Meignotosia, serveur en restauration en CDD à Valence-sur-Béise, aide à domicile en CDD à Gondrin, menuisier ébéniste en CDD à Montréal-du-Gers, cuisinier en restauration collective en CDD à Castéra-Verduzan, auxiliaire de vie en CDD à Castéra-Verduzan. Professeur documentaliste en CDD à Lectour, agent d'entretien en CDD à Lectour, aide à domicile en CDD à Castelnau-d'Auzon-la-Barrère, auxiliaire ambulancier en CDD à Eauze, assistant administratif en CDD à Eauze et tractoriste viticole en CDD à Eauze, employé de conserverie en CDD à Sainte-Mère, agent d'entretien de nettoyage industriel en CDD à Florence, intervenant en activité physique adaptée en CDD à Florence et employé polyvalent en CDD à Florence, maçon en CDD à Montestruc-sur-Gers, psychologue en EHPAD en CDD à Gabaret, maître de maison en CDD à Ordan-la-Roque, plumeur de volaille en CDD à Épas, commis de cuisine en CDD à Manciette, aide-soignant en CDD à Saint-Clair, qualiticien DVI secteur aéronautique en CDD dans le Gers et tailleur de vigne en CDD dans le Gers.
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2: Du côté de la Vardac, l'Igloo s'installe à la médiathèque. Jusqu'au 2 octobre, la compagnie Intérieure Nuit propose une expérience d'écoute sans écran dans un espace noir équipé de fauteuils et d'un environnement sonore spatialisé. Au programme pour les plus petits, les histoires comme ça de Rudyard Kipling. Pour tous, un trois quarts a été perdu de Sir Arthur Conan Doyle, l'invité de Dracula de Bram Stoker et Scarlett et Novak d'Alain Damasio dès 14 ans. Direction Nérac maintenant avec du nouveau, la médiathèque Yves Chaland. À partir du 15 septembre, elle accueille un atelier d'écriture mensuel animé par Dany Moreuil de 16h30 à 18h. Les informations sont disponibles sur le site de la médiathèque. Toujours à Nérac, une initiative solidaire qui mérite d'être soulignée. Depuis le début du mois de juin, le pressing Le Lavomatic soutient l'association Vaincre la mucoviscidose. Jusqu'à la fin septembre, 1 euro est reversé pour chaque nettoyage éco-responsable. Le chèque sera remis lors des 21e virade de l'espoir le 27 septembre à Barbaste. On referme ce journal à Casteljaloux. Le 27 septembre prochain, l'association Page à l'Avance propose son premier salon du livre de 10h à 18h30 à la salle de la Barthère. Dédicaces, ateliers et découvertes sont au programme. L'entrée est gratuite.
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0: 14 degrés. À midi, 23 degrés entre Condon et Lectoure. Ce vendredi après-midi, sur le Grand Sud-Ouest, on se rapproche des valeurs de 38 à 39 degrés. Excellent après-midi avec DFM.
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6: Bonjour à tous. 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À la semaine prochaine sur DFM 930, la radio au microclimat.
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2: Il va retrouver les Pyrénées, mais cette fois sous les étoiles, sous le soleil des Pyrénées. Le documentaire de Fabrice Launay sera projeté en plein air le 12 septembre dans un cadre exceptionnel, le château de Valmirande. Le film a déjà rencontré un joli succès avec plus de 20 projections en salle. Alors forcément, on avait envie de savoir si son réalisateur était satisfait de l'accueil du public. La réponse de Fabrice Launay.
3: Je suis sur un petit nuage parce que je pensais pas que ça allait faire un carton. On voit toutes les salles où on passe, on fait des salles combles. On voit l'avant-première, j'avais jamais vu autant de gens à Saint-Gaudens. Du coup, on fait cette soirée au château de Valmirande où le baron de la Susse me prête gratuitement son château parce qu'il a trouvé ce documentaire très bien pour le secteur, pour cette mise en valeur du Comminges, de la Barousse et de la Bigorre.
2: Plus de 20 projections et toujours le même enthousiasme du public. Alors qu'est-ce qui séduit autant dans Sous le soleil des Pyrénées? Le documentaire de Fabrice Launay nous amène à la rencontre des paysages du Comminges, mais surtout de celles et ceux qui font vivre ce territoire. On a demandé au réalisateur pourquoi son film me touche autant les spectateurs.
3: Ah, les gens, ils aiment leur patrimoine et ce qui est marrant, parce qu'il y a tout le temps quelqu'un qui vient me voir et me dit « Oh, il y a un tel dans le film que je connais, soit la famille, soit un voisin. » Et le but, c'était ça, c'est pas d'avoir des acteurs connus, même si c'est bien, mais c'est pas le but. Moi, le but, c'est les gens d'ici, de les faire vivre et de les mettre à valeur. C'est une richesse extraordinaire.
2: Et pour vérifier par vous-même pourquoi le public a craqué pour ce documentaire, rendez-vous le 12 septembre au château de Valmirande. Réservation obligatoire, notamment du côté de l'office de tourisme de Montrégeon.
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3: Amis actifs, bonjour. Un projet sans enthousiasme, c'est comme un plat sans saveur. L'enthousiasme, c'est l'étincelle qui illumine le discours, galvanise une équipe et rend les idées contagieuses. Pour faire preuve d'un enthousiasme débordant, commencez par identifier ce qui vous anime vraiment. Par exemple, et plutôt que de voir votre travail comme une liste de tâches, voyez-le comme un terrain de jeu. Décidez que cette semaine, votre objectif personnel sera d'apporter la meilleure solution possible à un client ou de simplifier le processus qui fait perdre du temps à tout le monde. C'est en devenant acteur de votre quotidien que vous ferez naître l'enthousiasme. Cela fait, transmettez cette énergie autour de vous. Un sourire, une parole motivante peuvent faire toute la différence. L'enthousiasme est une source d'attraction puissante, autant pour les clients que pour les collègues. Et puis, bonne nouvelle, l'enthousiasme n'est pas inné. Il se nourrit, s'entretient, se partage. Aussi, soyez votre propre étincelle et rallumez la flamme. Vous voilà désormais armés, chers auditeurs, pour rayonner. Belle journée à toutes et à tous et à très bientôt pour de nouvelles aventures pro.

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1: Bonjour à tous, le FCCV tient à remercier chaleureusement tous les bénévoles aidés des employés communaux qui ont contribué à la réussite de l'organisation de la Bodega du foot pour cette fête. 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Le FCCV recherche des encadrants pour son école. 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À la semaine prochaine sur DFM 930, la radio au microclimat.
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2: Alors qu'un nouveau conseil d'administration était prévu hier, la CGT du Gers dénonce une situation intenable au toit de Gascogne à Auch. La situation reste tendue au sein du bailleur social et alors que les accusations de harcèlement moral et sexuel visent le directeur de l'institution, des faits réfutés par le principal intéressé, la CGT dénonce l'absence de mesures suffisantes pour protéger les salariés. En sport football du mouvement du côté du Pau FC, l'attaquant palois Giovanni Versini évoluera cette saison en Ligue 1 à Brest. Le club breton aurait racheté les 2 années du contrat du joueur au club béarnais qui devrait, selon plusieurs sources, empocher un chèque de 2 millions d'euros.

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2: Il va retrouver les Pyrénées, mais cette fois sous les étoiles, sous le soleil des Pyrénées. Le documentaire de Fabrice Launay sera projeté en plein air le 12 septembre dans un cadre exceptionnel, le château de Valmirande. Le film a déjà rencontré un joli succès avec plus de 20 projections en salle. Alors forcément, on avait envie de savoir si son réalisateur était satisfait de l'accueil du public. La réponse de Fabrice Launay.
3: Je suis sur un petit nuage parce que je pensais pas que ça allait faire un carton. On voit toutes les salles où on passe, on fait des salles combles. On voit l'avant-première, j'avais jamais vu autant de gens à Saint-Gaudens. Du coup, on fait cette soirée au château de Valmirande où le baron de la Suisse me prête gratuitement son château parce qu'il a trouvé ce documentaire très bien pour le secteur, pour cette mise en valeur du Comminges, de la Barousse et de la Bigorre.
2: Plus de 20 projections et toujours le même enthousiasme du public. Alors, qu'est-ce qui séduit autant dans Sous le soleil des Pyrénées? Le documentaire de Fabrice Launay nous amène à la rencontre des paysages du Comminges, mais surtout de celles et ceux qui font vivre ce territoire. On a demandé au réalisateur pourquoi son film me touche autant les spectateurs.
3: Ah, les gens, ils aiment leur patrimoine. Et ce qui est marrant, parce qu'il y a tout le temps quelqu'un qui vient me voir et me dit « Oh, il y a un tel dans le film que je connais, soit la famille, soit un voisin. » Et le but, c'était ça, c'est pas d'avoir des acteurs connus, même si c'est bien, mais c'est pas le but. Moi, le but, c'est les gens d'ici, de les faire vivre et de les mettre à malheur. Et c'est une richesse extraordinaire.
2: Et pour vérifier par vous-même pourquoi le public a craqué pour ce documentaire, rendez-vous le 12 septembre au château de Valmirande. Réservation obligatoire, notamment du côté de l'office de tourisme de Montrégeau.
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7: 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Moniteur éducateur à Condon, éducateur spécialisé en CDD à Condon, aide-soignant en CDD à Condon et médecin généraliste en CDD à Condon. 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
2: Bonjour à tous. Le FCCV tient à remercier chaleureusement tous les bénévoles aidés des employés communaux qui ont contribué à la réussite de l'organisation de la Bodega du foot pour cette fête. Un match amical est programmé pour ce mercredi. Les journées d'accueil de l'école de foot auront lieu les samedis 5 et 12 septembre de 14h30 à 16h au stade municipal de Castéra-Verluzan. Les enfants, filles et garçons nés entre 2020 et 2010 sont accueillis. Le FCCV recherche des encadrants pour son école. Contact 06 74 26 19 90 06 07 12 60 53. À la semaine prochaine sur DFM 930, la radio au microclimat.
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2: Alors qu'un nouveau conseil d'administration était prévu hier, la CGT du Gers dénonce une situation intenable au toit de Gascogne, à Auch. La situation reste tendue au sein du bailleur social. Et alors que les accusations de harcèlement moral et sexuel visent le directeur de l'institution, des faits réfutés par le principal intéressé, la CGT dénonce l'absence de mesures suffisantes pour protéger les salariés. Nos confrères de la Nouvelle République des Pyrénées s'intéressent à la venue du pape à Lourdes les 26 et 27 septembre. Et à venue exceptionnelle, production exceptionnelle pour la ciergerie de Lourdes, qui a augmenté sa production de 20%, 130 000 cierges supplémentaires en l'espace de 3 semaines. Un défi logistique qui mobilise l'entreprise et qui produit chaque année pas moins de 450 tonnes de cierges. Bertrand Ventot, le président de la coordination rurale devant la justice occitane aujourd'hui. Il est poursuivi pour une phrase lâchée le 19 novembre dernier à Auch lors du congrès du syndicat agricole. Bertrand Ventot avait déclaré, je cite, « Les écolos, la décroissance veulent nous crever, nous devons leur faire la peau ». Il est donc poursuivi pour provocation publique et directe non suivie des faits à commettre un crime ou un délit. Il encourt jusqu'à 52 prisons et 45 000 euros d'amende. Un procès à suivre également en extérieur avec deux manifs distinctes, celle de la coordination rurale pour défendre Bertrand Ventot et celle d'écologistes et d'associations de défense de l'environnement supportée par la Confédération paysanne qui condamne ses propos. Aucun blessé, mais des dégâts après la nuit de tension mardi soir, quartier du Pérouat à Mont-de-Marsan. Des dizaines d'individus ont visé pompiers et policiers avec des projectiles. Des pompiers appelés sur les lieux pour des feux de voitures et de poubelles. Il pourrait s'agir d'une opération de représailles après l'arrestation quelques heures plus tôt d'un individu suspecté d'être l'auteur d'un refus d'obtempérer aggravé.
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0: La météo.
1: Pour cette fin d'après-midi, les températures sont toujours aussi chaudes. Et pour démarrer la soirée, sous les étoiles, on aura 25 degrés entre Eauze et Florence. Demain, vendredi 4 septembre, le matin, les températures levées du jour. 18 degrés à Miradoux, alors qu'il ne fera que 12 à Cazaubon. Vers midi, on aura 25 degrés à Auch. Et l'après-midi, il fait très chaud. 38 degrés à Castéra-Vert-des-Angers, Guin-Saint-Puy. 38 à Vic, à Valence-sur-Bise et à Condom. La Plume et la Montjoie, 36 degrés. 37 degrés près de Nérac-Mézin et Montcrabeau. Belle soirée avec DFM.
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2: Du côté de la Vardac, l'Igloo s'installe à la médiathèque. Jusqu'au 2 octobre, la compagnie Intérieur Nuit propose une expérience d'écoute sans écran dans un espace noir équipé de fauteuils et d'un environnement sonore spatialisé. Au programme pour les plus petits, les histoires comme ça de Rudyard Kipling. Pour tous, un trois quarts a été perdu de Sir Arthur Conan Doyle, l'invité de Dracula de Bram Stoker et Scarlett et Novak d'Alain Damasio dès 14 ans. Direction Nérac maintenant avec du nouveau la médiathèque Yves Chaland. À partir du 15 septembre, elle accueille un atelier d'écriture mensuel animé par Dany Moreuil de 16h30 à 18h. Les informations sont disponibles sur le site de la médiathèque. Toujours à Nérac, une initiative solidaire qui mérite d'être soulignée. Depuis le début du mois de juin, le pressing Le Lavomatique soutient l'association Vaincre la mucoviscidose. Jusqu'à la fin septembre, 1 euro est reversé pour chaque nettoyage éco-responsable. Le chèque sera remis lors des 21e virade de l'espoir le 27 septembre à Barbaste. On referme ce journal à Casteljaloux. Le 27 septembre prochain, l'association Page à l'avance propose son premier salon du livre de 10h à 18h30 à la salle de la Barthère. Dédicaces, ateliers et découvertes sont au programme. L'entrée est gratuite.
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0: La météo.
1: Pour cette fin d'après-midi, les températures sont toujours aussi chaudes. Et pour démarrer la soirée, sous les étoiles, on aura 25 degrés entre Eauze et Florence. Demain, vendredi 4 septembre, le matin, les températures levées du jour. 18 degrés à Miradou, alors qu'il ne fera que 12 à Casaubon. Vers midi, on aura 25 degrés à Auch. Et l'après-midi, il fait très chaud. 38 degrés à Castéra-Vert-des-Angers, Guin-Saint-Puis. 38 à Vic, à Valence-sur-Bise et à Condon. La Plume et la Montjoie, 36 degrés. 37 degrés près de Nérac-Mézin et Montcrabeau. Belle soirée avec DFM.
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3: 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À la semaine prochaine sur DFM 930, la radio au microclimat.
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0: 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L'Infosport.
1: Bonjour à tous. 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Contact 06 74 26 19 90 06 07 12 60 53. À la semaine prochaine sur DFM 930, la radio au microclimat.
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0: Bonsoir à tous. L'ONU tire la sonnette d'alarme. Le phénomène El Niño s'annonce extrêmement intense cette année, selon l'Organisation météorologique mondiale, et ce jusqu'en février prochain. La secrétaire générale de l'organisation parle d'un phénomène météorologique plus puissant que tout ce qui a été observé depuis le début des relevés. Alors que nous venons à peine d'achever un été historiquement chaud lié au dérèglement climatique, faut-il y voir un lien direct avec l'intensité que promet El Niño? Cela reste à voir, selon le climatologue Jérôme Vial.
1: Il y a un consensus sur le fait que le réchauffement climatique amplifie la signature d'El Niño en termes de pluie. C'est-à-dire qu'avec le réchauffement climatique, il faut s'attendre à ce que les El Niño produisent des inondations et des sécheresses de plus en plus fortes. Donc là, on a un El Niño qui va être potentiellement le plus fort jamais observé. Ça fait partie de la variabilité naturelle de ce phénomène. Voilà, il peut être parfois faible, parfois fort, parfois extrêmement fort. Les canicules et la sécheresse qu'on a eu cet été, il faudra attendre les études, mais à mon avis, elle est mineure.
0: Le pic d'El Niño est attendu à la fin de l'année, mais déjà, l'Indonésie est frappée par de lourds incendies à cause du manque de pluie. Dans ce contexte, on apprend que la France a connu son été le plus chaud jamais enregistré. C'est ce qu'indique la ministre de la Transition écologique, Monique Barbu. La chaleur qui se poursuit, 5 départements seront placés en vigilance orange canicule demain à la mi-journée. L'Ardèche, l'Aude, la Drôme, le Gard et l'Hérault. L'encadrement des loyers est loin d'être toujours respecté en France. Selon la Fondation pour le logement, près de 4 annonces sur 10 seraient illégales dans les villes soumises à l'encadrement. Un phénomène que l'on constate de plus en plus à Paris, où l'évolution est jugée la plus inquiétante. Et puis en foot, le début ce soir de la 3e journée de Ligue 1. Toulouse reçoit Lille à 20h45. Une 3e journée qui se poursuivra demain avec Lyon, Auxerre et PSG Monaco. Suivi ce week-end de Lens, Lorient ou encore de Marseille, Paris FC. Voilà pour l'essentiel de l'info. Passez une excellente soirée.
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1: Pour cette fin d'après-midi, les températures sont toujours aussi chaudes. Et pour démarrer la soirée, sous les étoiles, on aura 25 degrés entre Eauze et Florence. Demain, vendredi 4 septembre, le matin, les températures levées du jour. 18 degrés à Miradou, alors qu'il ne fera que 12 à Casaubon. Vers midi, on aura 25 degrés à Auch. Et l'après-midi, il fait très chaud. 38 degrés à Castéra-Vert-des-Angers, Guin-Saint-Puis. 38 à Vic, à Valence-sur-Bise et à Condon. La Plume et la Montjoie, 36 degrés. 37 degrés près de Nérac-Mézin et Montcrabeau. 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
16: préparateur drive à Condon, ouvrier agroalimentaire en CDI à Condon, garde d'enfants à domicile en CDI à Condon et conducteur de silos de céréales en CDI à Condon, cuisinier en CDI à La Ressingle, aide-ménager en location saisonnière en CDI à Valence-sur-Béise, vendeur et en boucherie en CDI à Valence-sur-Béise, assistant administratif et commercial en CDI à Beaucaire, serveur en CDI à Gondrin, moniteur éducateur en CDI à Montréal, employé de maison en CDI à Castéra-Verduzan, cuisinier en CDI à Castéra-Verduzan et auxiliaire de vie en CDI à Castéra-Verduzan, garde d'enfants à domicile en CDI à Lectour et soudeur en CDI à Lectour, vendeur en boulangerie-pâtisserie en CDI à Vic-Fezensac, mécanicien en CDI à Vic-Fezensac, conducteur PL en CDI à Castelnau-d'Auzan, La Barrère, dépanneur 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CDI à Florence et technicien d'entretien de maintenance des bâtiments en CDI à Florence, auxiliaire de vie sociale en CDI à Roquebrune, commercial sédentaire en CDI à Montestruc-sur-Gers, mécanicien automobile en CDI à Gabaret, silotier en CDI à Sainte-Christie, linger en CDI à Ordans-la-Roque, auxiliaire de vie en CDI à Manciette, chef de rayon épicerie en CDI dans le Gers, boulanger en CDI dans 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
2: Alors qu'un nouveau conseil d'administration était prévu hier, la CGT du Gers dénonce une situation intenable au toit de Gascogne, à Auch. La situation reste tendue au sein du bailleur social. Et alors que les accusations de harcèlement moral et sexuel visent le directeur de l'institution, des faits réfutés par le principal intéressé, la CGT dénonce l'absence de mesures suffisantes pour protéger les salariés. Nos confrères de la Nouvelle République des Pyrénées s'intéressent à la venue du pape à Lourdes les 26 et 27 septembre. Et à venue exceptionnelle, production exceptionnelle pour la ciergerie de Lourdes, qui a augmenté sa production de 20%, 130 000 cierges supplémentaires en l'espace de 3 semaines. Un défi à logistique qui mobilise l'entreprise et qui produit chaque année pas moins de 450 tonnes de cierges. Bertrand Ventot, le président de la coordination rurale devant la justice occitane aujourd'hui. Il est poursuivi pour une phrase lâchée le 19 novembre dernier à Auch lors du congrès du syndicat agricole. Bertrand Ventot avait déclaré, je cite, « Les écolos, la décroissance veulent nous crever, nous devons leur faire la peau ». Il est donc poursuivi pour provocation publique et directe non suivie des faits à commettre un crime ou un délit. Il encourt jusqu'à 52 prisons et 45 000 euros d'amende. Un procès à suivre également en extérieur avec deux manifs distinctes, celle de la coordination rurale pour défendre Bertrand Ventot et celle d'écologistes et d'associations de défense de l'environnement supportées par la Confédération paysanne qui condamne ses propos. Aucun blessé, mais des dégâts après la nuit de tension mardi soir, quartier du Peyrouatte à Mont-de-Marsan. Des dizaines d'individus ont visé pompiers et policiers avec des projectiles. Des pompiers appelés sur les lieux pour des feux de voitures et de poubelles. Il pourrait s'agir d'une opération de représailles après l'arrestation quelques heures plus tôt d'un individu suspecté d'être l'auteur d'un refus d'obtempérer aggravé.
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0: La météo.
1: Pour cette fin d'après-midi, les températures sont toujours aussi chaudes. Et pour démarrer la soirée, sous les étoiles, on aura 25 degrés entre Eauze et Florence. Demain, vendredi 4 septembre, le matin, les températures levées du jour. 18 degrés à Miradoux, alors qu'il ne fera que 12 à Cazaubon. Vers midi, on aura 25 degrés à Auch. Et l'après-midi, il fait très chaud. 38 degrés à Castéra-Vert-des-Angers, Guin-Saint-Puy. 38 à Vic, à Valence-sur-Bise et à Condon. La Plume et la Montjoie, 36 degrés. 37 degrés près de Nérac-Mézin et Montcrabeau. 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

0: Bonsoir à tous. L'ONU tire la sonnette d'alarme. Le phénomène El Niño s'annonce extrêmement intense cette année, selon l'Organisation météorologique mondiale, et ce jusqu'en février prochain. La secrétaire générale de l'organisation parle d'un phénomène météorologique plus puissant que tout ce qui a été observé depuis le début des relevés. Alors que nous venons à peine d'achever un été historiquement chaud lié au dérèglement climatique, faut-il y voir un lien direct avec l'intensité que promet El Niño? Cela reste à voir, selon le climatologue Jérôme Vial.
1: Il y a un consensus sur le fait que le réchauffement climatique amplifie la signature d'El Niño en termes de pluie. C'est-à-dire qu'avec le réchauffement climatique, il faut s'attendre à ce que les El Niño produisent des inondations et des sécheresses de plus en plus fortes. Donc là, on a un El Niño qui va être potentiellement le plus fort jamais observé. Ça fait partie de la variabilité naturelle de ce phénomène. Voilà, il peut être parfois faible, parfois fort, parfois extrêmement fort. Les canicules et la sécheresse qu'on a eu cet été, il faudra attendre les études mais à mon avis, elle est mineure.
0: Le pic d'El Niño est attendu à la fin de l'année, mais déjà, l'Indonésie est frappée par de lourds incendies à cause du manque de pluie. Dans ce contexte, on apprend que la France a connu son été le plus chaud jamais enregistré. C'est ce qu'indique la ministre de la Transition écologique, Monique Barbu. La chaleur qui se poursuit, 5 départements seront placés en vigilance orange canicule demain à la mi-journée. L'Ardèche, l'Aude, la Drôme, le Gard et l'Hérault. L'encadrement des loyers est loin d'être toujours respecté en France. Selon la Fondation pour le logement, près de 4 annonces sur 10 seraient illégales dans les villes soumises à l'encadrement. Un phénomène que l'on constate de plus en plus à Paris, où l'évolution est jugée la plus inquiétante. Et puis en foot, le début ce soir de la 3e journée de Ligue 1. Toulouse reçoit Lille à 20h45. Une 3e journée qui se poursuivra demain avec Lyon, Auxerre et PSG Monaco. Suivi ce week-end de Lens, Lorient ou encore de Marseille, Paris FC. Voilà pour l'essentiel de l'info. Passez une excellente soirée.
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1: En cette fin d'après-midi, les températures sont toujours aussi chaudes. Et pour démarrer la soirée, sous les étoiles, on aura 25 degrés entre Eauze et Florence. Demain, vendredi 4 septembre, le matin, les températures levées du jour. 18 degrés à Miradoux, alors qu'il ne fera que 12 à Casaubon. Vers midi, on aura 25 degrés à Auch. Et l'après-midi, il fait très chaud. 38 degrés à Castéra-Vert-des-Angers, Guin-Saint-Puy. 38 à Vic, à Valence-sur-Bise et à Condon. La Plume et la Montjoie, 36 degrés. 37 degrés près de Nérac-Mézin et Montcrabeau. 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
2: Il va retrouver les Pyrénées, mais cette fois sous les étoiles, sous le soleil des Pyrénées. Le documentaire de Fabrice Launay sera projeté en plein air le 12 septembre dans un cadre exceptionnel, le château de Valmirande. Le film a déjà rencontré un joli succès avec plus de 20 projections en salle. Alors forcément, on avait envie de savoir si son réalisateur était satisfait de l'accueil du public. La réponse de Fabrice Launay.
3: Je suis sur un petit nuage parce que je pensais pas que ça allait faire un carton. On voit toutes les salles où on passe, on fait des salles combles. On voit l'avant-première, j'avais jamais vu autant de gens à Saint-Gaudens. Du coup, on fait cette soirée au château de Valmirande où le baron de la Susse me prête gratuitement son château parce qu'il a trouvé ce documentaire très bien pour le secteur, pour cette mise en valeur du Comminges, de la Barousse et de la Bigorre.
2: Plus de 20 projections et toujours le même enthousiasme du public. Alors, qu'est-ce qui séduit autant dans Sous le soleil des Pyrénées? Le documentaire de Fabrice Launay nous amène à la rencontre des paysages du Comminges, mais surtout de celles et ceux qui font vivre ce territoire. On a demandé au réalisateur pourquoi son film touche autant les spectateurs.
3: Ah, les gens, ils aiment leur patrimoine et ce qui est marrant, parce qu'il y a tout le temps quelqu'un qui vient me voir et me dit « Oh, il y a un tel dans le film que je connais, soit la famille, soit un voisin. » Et le but, c'était ça, c'est pas d'avoir des acteurs connus, même si c'est bien, mais c'est pas le but. Moi, le but, c'est les gens d'ici, de les faire vivre et de les mettre à valeur. Et c'est une richesse extraordinaire.
2: Et pour vérifier par vous-même pourquoi le public a craqué pour ce documentaire, rendez-vous le 12 septembre au château de Valmirande. Réservation obligatoire, notamment du côté de l'office de tourisme de Montrégeau.
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0: La météo.
1: En cette fin d'après-midi, les températures sont toujours aussi chaudes. Et pour démarrer la soirée, sous les étoiles, on aura 25 degrés entre Eauze et Florence. Demain, vendredi 4 septembre, le matin, les températures levées du jour. 18 degrés à Miradoux, alors qu'il ne fera que 12 à Casaubon. Vers midi, on aura 25 degrés à Auch. Et l'après-midi, il fait très chaud. 38 degrés à Castéra-Vert-des-Angers, Guin-Saint-Puy. 38 à Vic, à Valence-sur-Bise et à Condon. La Plume et la Montjoie, 36 degrés. 37 degrés près de Nérac-Mézin et Montcrabeau. Belle soirée avec DFM.
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0: Bonsoir à tous. L'ONU tire la sonnette d'alarme. Le phénomène El Niño s'annonce extrêmement intense cette année, selon l'Organisation météorologique mondiale, et ce jusqu'en février prochain. La secrétaire générale de l'organisation parle d'un phénomène météorologique plus puissant que tout ce qui a été observé depuis le début des relevés. Alors que nous venons à peine d'achever un été historiquement chaud lié au dérèglement climatique, faut-il y voir un lien direct avec l'intensité que promet El Niño? Cela reste à voir, selon le climatologue Jérôme Vial.
1: Il y a un consensus sur le fait que le réchauffement climatique amplifie la signature d'El Niño en termes de pluie. C'est-à-dire qu'avec le réchauffement climatique, il faut s'attendre à ce que les El Niño produisent des inondations et des sécheresses de plus en plus fortes. Donc là, on a un El Niño qui va être potentiellement le plus fort jamais observé. Ça fait partie de la variabilité naturelle de ce phénomène. Voilà, il peut être parfois faible, parfois fort, parfois extrêmement fort. Les canicules et la sécheresse qu'on a eu cet été, il faudra attendre les études distribution, mais à mon avis, elle est mineure.
0: Le pic d'El Niño est attendu à la fin de l'année, mais déjà, l'Indonésie est frappée par de lourds incendies à cause du manque de pluie. Dans ce contexte, on apprend que la France a connu son été le plus chaud jamais enregistré. C'est ce qu'indique la ministre de la Transition écologique, Monique Barbu. La chaleur qui se poursuit, 5 départements seront placés en vigilance orange canicule demain à la mi-journée. L'Ardèche, l'Aude, la Drôme, le Gard et l'Hérault. L'encadrement des loyers est loin d'être toujours respecté en France. Selon la Fondation pour le logement, près de 4 annonces sur 10 seraient illégales dans les villes soumises à l'encadrement. Un phénomène que l'on constate de plus en plus à Paris, où l'évolution est jugée la plus inquiétante. Et puis en foot, le début ce soir de la 3e journée de Ligue 1. Toulouse reçoit Lille à 20h45. Une 3e journée qui se poursuivra demain avec Lyon, Auxerre et PSG Monaco. Suivi ce week-end de Lens-Lorient ou encore de Marseille-Paris FC. Voilà pour l'essentiel de l'info. Passez une excellente soirée.
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0: La météo.
1: En cette fin d'après-midi, les températures sont toujours aussi chaudes. Et pour démarrer la soirée, sous les étoiles, on aura 25 degrés entre Eauze et Florence. Demain, vendredi 4 septembre, le matin, les températures levées du jour. 18 degrés à Miradoux, alors qu'il ne fera que 12 à Casaubon. Vers midi, on aura 25 degrés à Auch. Et l'après-midi, il fait très chaud. 38 degrés à Castéra-Vert-des-Angers, Guin-Saint-Puy. 38 à Vic, à Valence-sur-Bise et à Condom. La Plume et la Montjoie, 36 degrés. 37 degrés près de Nérac-Mézin et Montcrabeau. Belle soirée avec DFM.
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0: partira vers Dijon.
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2: Alors qu'un nouveau conseil d'administration était prévu hier, la CGT du Gers dénonce une situation intenable au toit de Gascogne, à Auch. La situation reste tendue au sein du bailleur social. Et alors que les accusations de harcèlement moral et sexuel visent le directeur de l'institution, des faits réfutés par le principal intéressé, la CGT dénonce l'absence de mesures suffisantes pour protéger les salariés. Nos confrères de la Nouvelle République des Pyrénées s'intéressent à la venue du pape à Lourdes les 26 et 27 septembre. Et à venue exceptionnelle, production exceptionnelle pour la ciergerie de Lourdes, qui a augmenté sa production de 20%, 130 000 cierges supplémentaires en l'espace de 3 semaines. Un défi à logistique qui mobilise l'entreprise et qui produit chaque année pas moins de 450 tonnes de cierges. Bertrand Ventot, le président de la coordination rurale devant la justice occitane aujourd'hui. Il est poursuivi pour une phrase lâchée le 19 novembre dernier à Auch lors du congrès du syndicat agricole. Bertrand Ventot avait déclaré, je cite, « Les écolos, la décroissance veulent nous crever, nous devons leur faire la peau ». Il est donc poursuivi pour provocation publique et directe non suivie des faits à commettre un crime ou un délit. Il encourt jusqu'à 50 de prison et 45 000 euros d'amende. Un procès à suivre également en extérieur avec deux manifs distinctes, celle de la coordination rurale pour défendre Bertrand Ventot et celle d'écologistes et d'associations de défense de l'environnement supportées par la Confédération paysanne qui condamne ses propos. Aucun blessé, mais des dégâts après la nuit de tension mardi soir, quartier du Pérouat à Mont-de-Marsan. Des dizaines d'individus ont visé pompiers et policiers avec des projectiles. Des pompiers appelés sur les lieux pour des feux de voitures et de poubelles. Il pourrait s'agir d'une opération de représailles après l'arrestation quelques heures plus tôt d'un individu suspecté d'être l'auteur d'un refus d'obtempérer aggravé.
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0: La météo.
1: Pour cette fin d'après-midi, les températures sont toujours aussi chaudes. Et pour démarrer la soirée, sous les étoiles, on aura 25 degrés entre Eauze et Florence. Demain, vendredi 4 septembre, le matin, les températures levées du jour. 18 degrés à Miradoux, alors qu'il ne fera que 12 à Cazaubon. Vers midi, on aura 25 degrés à Auch. Et l'après-midi, il fait très chaud. 38 degrés à Castéra-Vert-des-Angers, Guin-Saint-Puis. 38 à Vic, à Valence-sur-Bise et à Condon. La Plume et la Montjoie, 36 degrés. 37 degrés près de Nérac-Mézin et Montcrabeau. Belle soirée avec DFM.
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